0: Entreprises. Après 10 ans de promesses étatiques non tenues, ces pères de famille choisissent à nouveau la manière forte pour se faire entendre, Oulaykane.
1: Les images à l'intérieur de la mosquée du terminus Dakar Demdik de Liberté 5 donnent des frissons dans le dos. Des hommes couchés à même le sol, dépourvus de force pour nous accueillir, les yeux creux dans les visages émanciés, l'énergie les a quittés en à peine 5 jours de diète forcée. N'empêche, ils se disent toujours déterminés. Marigo Diakhatembaye et Albouré Faye, membres du collectif des travailleurs.
2: Il y a 63 morts depuis 2023. Tant qu'on ne donne pas l'argent, on ne sort pas dans cette mosquée-là.
3: Ça fait plus de 20 ans qu'on court derrière notre dû. Actuellement à 11,133 milliards. Tant qu'on ne paie pas notre argent, on va continuer de faire la grève de la faim.
1: C'est que ces ex-travailleurs de la SIAS, de Ama Sénégal et de Sotrac se disent à bout de patience. 10 décennies après leur licenciement, des familles disloquées, d'ex-agents décédés et moult engagements étatiques s'ensuivent plus tard. Ils sont décidés à entrer dans leurs droits. Ousseynou Diop, coordonnateur du collectif des ex-travailleurs de SIAS et Ama Sénégal.
4: Nous sommes des travailleurs qui ont été liquidés de façon illégale. C'est un préjudice social et nous avons parcouru les cours et tribunaux de façon légale et nous avons eu gain de cause. L'État actuel avait pris l'engagement avec le pacte social qu'il avait établi avec les centrales syndicales de procéder au paiement. Mais jusqu'à présent, rien n'a été fait.
1: C'est la énième grève de la faim de ces pères de famille qui n'ont cessé de taper à toutes les portes, en vain, le plus souvent.
5: Dey Fatou Ndiaye.
0: Fin de ce rendez-vous d'information à la réalisation Joseph Jonday Arambay Alicia Prera. Coordination Papa Malik Ndaw Elisabeth Agnassar. Grand merci à l'équipe technique Mam Khalifolo, Mohamed Baybraya, Doroba, CDM, Ousmane Ba, production Marianne Djaimal. Abdoulaye Ndiaye s'installe pour la version Wolof.

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1: ça paye en tout cas
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0: très bien moi qui m'a envoyé demba
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0: wow.
1: J'ai rien contre Patrick Vieira.
0: Bien sûr
1: il a été un entraîneur il a été avec un club. Entraîneur de certains clubs
0: wow. Club,
1: et pas les plus grands
0: non
1: mm-hmm. Aucun plus grand
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1: pour manque d'attente de résultat ou d'objectif à l'une Sénégal nak il faudrait pas que fédération bi ramené ñu à 20 ans en arrière
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0: ah oui
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0: non du yoon
1: et j'espère qu'ils en sont conscients parce que nak sénégalais bu bopa duñ len may dara
0: non
1: te duñ nañ ko pardonner parce que d'abord nous avons en travers de la gorge la dernière sortie de la sélection ci coupe du monde bi
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0: cafouillage té
1: bataille ils ne nous ont pas amené des réponses concrètes
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0: normalement sortie bobu ñu fi defone dé c'était pas complet
1: c'était même pas l'heure
0: balé won lo xamna dal vraiment lérul quoi
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0: ouais
1: da ngay wax rek après ciow li djou 2 jours 3 jours li olof ñay di wax du wessu ñetti fan
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1: on ne résout aucun problème
0: et c'est pas normal là.
1: Du tout
0: c'est pas normal
1: du tout
0: pas normal
1: maintenant le cas Pape Thiaw il faudrait que l'on qu'on le règle
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0: ñu recommencer
1: voilà
0: waaw
1: alors que les autres équipes
0: waaw ñom ñi ngi préparé wu yag na buñ jige coupe du monde
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0: même même Pape Thiaw dans une certaine mesure en a profité
1: mais oui il en a profité parce que nak lim fi fait que c'était la continuité de ce que Aliou Cissé avait fait
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0: carrément
1: 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De travail yo xamne mais dara du leen manquer te dañuy concentré wu ci liñu
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0: complètement
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0: non mais est-ce que c'est pas fait exprès aussi est-ce que c'est pas fait exprès ki ngi ci compétition nga ko koy remplacer
1: en tout cas dal mom
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1: Aliou est dans tous les domaines aujourd'hui Aliou xolal Togo xolal Benin
0: oui effectivement
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6: 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Et vous n'y voyez pas avec sécurité juridique.
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6: 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Moi, en fait, déjà, un environnement qui est favorable aux affaires. Environnement qui est favorable aux affaires, moi, c'est un environnement beau comme ça. Les textes juridiques sont là. Les textes sont bien connus. 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
6: 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Il faut que l'état de dire, salaire, il y a un salaire. Parce que payer des salaires à 1 million de personnes, ou moins d'un million de personnes, mm-hmm. fonctionnaires, mm-hmm. c'est pas, en fait, pour moi, objectif d'état de dire.
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6: un peu de temps, de telle sorte que les privés, ils ne sont pas en train de dire, à la fin du mois, état de dire. 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Et entreprendre, ça fait métier.
1: Ça fait métier. En tout cas, merci beaucoup, merci. 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
1: 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pour le dernier numéro de la semaine. Merci, bonne journée à tous et prenez bien soin de vous.

0: 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Allô?
1: Aline Diop, Mbata.
0: Djadjé, Mamoudou Ali.
1: Ça va, nous sommes dans le champ.
0: Envoyez-nous le numéro William Badji.
1: Envoyez-nous
0: le numéro.
1: D'accord. Qui est dans le champ?
0: Ça va, Alhamdoulilah.
1: Edouard Mendy, ça va, nous sommes
0: dans le champ. Ça va, très bien. Ça va, Dara.
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0: 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Allô.
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0: بسم الله الرحمن الرحيم ألف لام ميم.
1: Au nom d'Allah, le tout miséricordieux, le très miséricordieux. Alif lam mim.
0: ذلك الكتاب لا ريب فيه هدى للمتقين.
1: C'est le livre au sujet duquel il n'y a aucun doute. C'est un guide pour les pieux.

qui croient à l'invisible et accomplissent la salat et dépensent dans l'obéissance à Allah de ce que nous leur avons attribué.

Ceux qui croient à ce qui t'a été descendu, révélé, et à ce qui a été descendu avant toi, et qui croient fermement à la vie future.

0: Certes, les infidèles ne croient pas, cela leur est égal. Que tu les avertisses ou non, ils ne croiront jamais.
1: ختم الله على قلوبهم وعلى سمعهم وعلى أبصارهم غشاوة

y a dans leur cœur une maladie de doute et d'hypocrisie, et Allah laisse croître leur maladie. Ils auront un châtiment douloureux pour avoir menti.

Et quand on leur dit « Ne semez pas la corruption sur la terre », ils disent « Au contraire, nous ne sommes que des réformateurs. » Certes, ce sont eux les véritables corrupteurs, mais ils ne s'en rendent pas compte.

quand on leur dit « Croyez comme les gens ont cru », ils disent « Croirons-nous comme ont cru les faibles d'esprit ?» Certes, ce sont eux les véritables faibles d'esprit, mais ils ne le savent pas.

0: quand ils rencontrent ceux qui ont cru, ils disent « Nous croyons ». Mais quand ils se trouvent seuls avec leur diable, ils disent « Nous sommes avec vous, en effet, nous ne faisons que nous moquer d'eux ».
1: الله يستهزئ بهم ويمدهم في طغيانهم يعمهون.
0: C'est Allah qui se moque d'eux et les endurcira dans leur révolte et prolongera sans fin leur égarement.

Ce sont eux qui ont troqué le droit chemin contre l'égarement. Eh bien, leur négoce n'a point profité, et ils ne sont pas sur la bonne voie.

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1: Il ressemble à quelqu'un qui a allumé un feu, puis quand le feu a illuminé tout alentour, Allah a fait disparaître leur lumière et les a abandonnés dans les ténèbres où ils ne voient plus rien. Sourds, muets, aveugles, ils ne peuvent donc pas revenir de leur égarement.

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1: On peut encore les comparer à ces gens qui, au moment où les nuées éclatent en pluie, chargées de ténèbres, de tonnerres et éclairs, se mettent les doigts dans les oreilles, terrorisés par le fracas de la foudre et craignant la mort, et Allah encercle de tous côtés les infidèles.

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1: L'éclair presque leur emporte la vue. Chaque fois qu'il leur donne de la lumière, ils avancent. Mais dès qu'il fait obscur, ils s'arrêtent. Si Allah le voulait, il leur enlèverait certes l'ouïe et la vue, car Allah a pouvoir sur toute chose.

Ô homme, adorez votre Seigneur qui vous a créé, vous et ceux qui vous ont précédés. Ainsi, atteindriez-vous à la piété.

C'est lui qui vous a fait la terre pour lit et le ciel pour toit, qui précipite la pluie du ciel et par elle fait surgir toutes sortes de fruits pour vous nourrir. Ne lui cherchez donc pas des égaux alors que vous savez tout cela.

Si vous avez un doute sur ce que nous avons révélé à notre serviteur, tâchez donc de produire une sourate semblable et appelez vos témoins, les idoles que vous adorez en dehors d'Allah, si vous êtes véridiques.

Si vous n'y parvenez pas, et à coup sûr vous n'y parviendrez jamais, parez-vous donc contre le feu qu'alimenteront les hommes et les pierres, lequel est réservé aux infidèles.

annonce à ceux qui croient et pratiquent de bonnes œuvres qu'ils auront pour demeure des jardins sous lesquels coulent les ruisseaux. Chaque fois qu'ils seront gratifiés d'un fruit des jardins, ils diront « C'est bien là ce qui nous avait été servi auparavant ». Or, c'est quelque chose de semblable, seulement dans la forme. Ils auront là des épouses pures, et là ils demeureront éternellement.

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0: فلا يضل به كثيرا ويهدي به كثيرا وما يضل به إلا الفاسقين.
1: Certes, Allah ne se gêne point de citer en exemple n'importe quoi, un moustique ou quoi que ce soit au-dessus. Quant aux croyants, ils savent bien qu'il s'agit de la vérité venant de la part de leur Seigneur. Quant aux infidèles, ils se demandent « Qu'a voulu dire Allah par un tel exemple ?» Par cela, nombreux sont ceux qui l'égarent, et nombreux sont ceux qui le guident. Mais ils n'égarent par cela que les pervers.

0: في الأرض أولئك هم الخاسرون
1: qui rompent le pacte qu'ils avaient fermement conclu avec Allah, coupent ce qu'Allah a ordonné d'unir et sèment la corruption sur la terre. Ceux-là sont les vrais perdants.

Comment pouvez-vous renier Allah alors qu'il vous a donné la vie quand vous en étiez privé? Puis il vous fera mourir, puis il vous fera revivre, et enfin c'est à lui que vous retournerez.

0: وَهُوَ بِكُلِّ شَيْءٍ عَلِيمٌ
1: C'est lui qui a créé pour vous tout ce qui est sur la terre, puis il a orienté sa volonté vers le ciel et en fit 7 cieux, et il est omniscient.
0: وَإِذْ قَالَ رَبُّكَ لِلْمَلَائِكَةِ إِنِّي جَاعِلٌ فِي الْأَرْضِ خَلِيفَةً

0: عبدك ونقدس لك قال إني أعلم ما لا تعلمون.
1: Lorsque ton Seigneur confia aux anges, je vais établir sur la terre un vicaire, Khalifa, ils dirent, vas-tu y désigner un qui y mettra le désordre et répandra le sang quand nous sommes là à te sanctifier et à te glorifier? Il dit, en vérité, je sais que vous ne savez pas.

Et il apprit à Adam tous les noms de toutes choses. Puis il les présenta aux anges et dit « Informez-moi des noms de cela, si vous êtes véridiques, dans votre prétention que vous êtes plus méritant qu'Adam. »

Ils dirent, gloire à toi, nous n'avons de savoir que ce que tu nous as appris. Certes, c'est toi l'omniscient, le sage.

Adam, informe-les de ces noms. » Puis, quand celui-ci les eut informés de ces noms, Allah dit, « Ne vous ai-je pas dit que je connais les mystères des cieux et de la terre et que je sais ce que vous divulguez et ce que vous cachez ?»

Et lorsque nous demandâmes aux anges de se prosterner devant Adam, ils se prosternèrent, à l'exception d'Iblis, qui refusa, s'enfla d'orgueil, et fut parmi les infidèles.

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1: Et nous dîmes, ô Adam, habite le paradis, toi et ton épouse, et nourrissez-vous-en de partout à votre guise. Mais n'approchez pas de l'arbre que voici, sinon vous seriez du nombre des injustes.
0: فأزلهما الشيطان عنها فأخرجهما مما كانا فيه وقلنا اهبطوا بعضكم لبعض عدو ولكم في الأرض مستقر ومتاع إلى حين.
1: Peu de temps après, Satan les fit glisser de là et les fit sortir du lieu où ils étaient. Et nous dîmes, descendez du paradis, ennemis les uns des autres, et pour vous il y aura une demeure sur la terre et un usufruit pour un temps.

Puis Adam reçut de son Seigneur des paroles, et Allah agréa son repentir, car c'est lui, certes, le repentant, le miséricordieux.

0: فَلَا خَوْفٌ عَلَيْهِمْ وَلَا هُمْ يَحْزَنُونَ.
1: Nous dîmes, descendez d'ici, vous tous. Toutes les fois que je vous enverrai un guide, ceux qui le suivront n'auront rien à craindre et ne seront point affligés.

et ceux qui ne croient pas à nos messagers et traitent de mensonges nos révélations. Ceux-là sont les gens du feu.

et croyez à ce que j'ai fait descendre en confirmation de ce qui était déjà avec vous. Et ne soyez pas les premiers à le rejeter. Et n'échangez pas mes révélations contre un vil prix. Et c'est moi que vous devez craindre. Et ne mêlez pas le faux à la vérité, ne cachez pas sciemment la vérité. Et accomplissez la salate, et acquittez la zakat, et inclinez-vous avec ceux qui s'inclinent.

0: الْعَذَابَ أَفَلَا تَعْقِلُونَ.
1: Commanderez-vous aux gens de faire le bien, et vous oubliez vous-même de le faire alors que vous récitez le livre ? Êtes-vous donc dépourvu de raison ? Et cherchez secours dans l'endurance et la salate. Certes, la salate est une lourde obligation, sauf pour les humbles.

0: Ô enfants d'Israël, rappelez-vous mon bienfait dont je vous ai comblé. Rappelez-vous que je vous ai préféré à tous les peuples de l'époque.
1: واتقوا يوما لا تجزي نفس عن نفس شيئا ولا يقبل منها شفاعة

0: Et redoutez le jour où nulle âme ne suffira en quoi que ce soit à une autre.
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ولأجر الآخرة خير للذين آمنوا وكانوا يتقون.

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Voilà, vous écoutez Radio Sénégal, jeudi 20 août 2026. Nous sommes à J-72 des JOJ, Jeux Olympiques Dakar 2026. Il est 6h. Bonjour et merci de vous réveiller avec nous sur la radio de tout le Sénégal. Salam Sénégal, le quatrième numéro de la semaine, c'est parti.

0: Allez, les bulletins de 6 heures pour démarrer cette matinale. Le Wolof tout à l'heure, c'est une alune job. C'est une nuit.
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0: Bonjour
2: Aruna, bonjour à tous et on démarre avec la session extraordinaire de l'Assemblée nationale qui se poursuit ce matin. Deux points à l'ordre du jour, ratification des propositions de résolution portant création des commissions d'enquête parlementaires et l'examen du projet de loi portant protection des infrastructures d'information critique et la sécurité numérique. On aperçut de ce projet de loi protection des citoyens, continuité des services essentiels, renforcement de l'écosystème national de la cybersécurité, création d'emplois qualifiés et émergence de champions nationaux. Selon le ministère des Télécommunications et du Numérique, ce projet de loi porte une ambition à la fois sécuritaire, économique et souveraine. 234 individus ont été interpellés dans le cadre d'une opération de lutte contre la mendicité et l'encombrement de la voie publique. Ils sont répartis comme suit, 58 hommes, 66 femmes, 105 enfants, dont 22 nourrissons et 5 personnes à mobilité réduite. Les sites ciblés, Koloban, Place de la Nation, les abords de l'hôpital Abbas Daou, Marché Tilène, Centenaire, Canal 4, Gueltapé, rue 31, Angle 6 et Soumbédioun. Et ces zones sont occupées par des individus donc, qui s'adonnent à la mendicité et passent régulièrement la nuit sur la voie publique ou dans des abris de fortune érigés sur place. Le ministre de l'Intérieur et de la Sécurité publique rassure les fidèles sur les engagements pris pour un bon déroulement du GAMU au soir du 25 août prochain. Mohamedou Mokhtar Cissé a présidé hier une réunion d'évaluation des préparatifs de l'événement religieux. Des mesures importantes ont été prises pour éviter les inondations.
3: Le plus gros défi reste l'assainissement et la gestion des eaux de pluie. Voilà, des engagements ont été pris par les différents services de l'État. Tout n'a pas été fait à 100%, beaucoup... Il reste à faire, mais des efforts importants ont été fournis par l'ensemble des services de l'État pour assurer un bon déroulement de l'événement conformément aux engagements qui ont été pris par le gouvernement. La situation est sous contrôle. On peut avoir des imprévus liés notamment à des fortes pluies qui peuvent s'abattre sur la ville ou sur la région. On ne va pas demander au bon Dieu de ne pas pleuvoir, mais on va lui demander de nous donner une pluie bienfaisante qui ne générera pas le déroulement de l'événement.
2: À l'instant, le ministre de l'Intérieur et de la Sécurité public, Mohamedou Mokhtar Cissé, qui a également annoncé la visite du chef de l'État Bassirou Diomaye Diakhar Faye demain à Tuaouane. On écoutera le compte-rendu de Pape Mamadou Ndao.
0: Merci beaucoup Youssouf Konté. C'était donc le bulletin en français de votre matinale. Vous nous revenez à 7h pour la principale édition française du journal Radio Sénégal. Salam Sénégal, 6h. Dembetegala, Nienti Minute. Bulletin Bichouadov, Léni, enchaîné avec Yahou. C'est Nalin Diop, Nui Nalin Yahou, Léni Tiandolo.
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3: 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praticables def len en coordination avec la mairie dem djob ci connaît la ville il a quelques moyens parfois à mettre à votre disposition mu japp ci lu mu mën ngeen bokk jappalanté
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0: Voilà, à 6h passées de 8 minutes, les unes des quotidiens. Mansourba, bonjour.
1: Bonjour Arona Diouf.
0: Alors, c'est parti pour les unes de ce jeudi 20 août.
1: Prix des denrées de grande consommation, les facteurs d'une hausse sont expliqués ce matin dans le quotidien national. Orientation des nouveaux bacheliers, 59 371 dossiers enregistrés sur la plateforme Campusen. Également à lire Arona Diouf dans le quotidien national Le Soleil qui s'intéresse ce matin à Ilol, à Kafountine, l'île qui résista aux colons français. À la une du quotidien Enquête, prix du carburant, PASTEF attaque la fiscalité. PASTEF estime qu'une baisse des taxes aurait permis d'éviter la hausse des prix à la pompe. L'économiste Amat Ndiaye alerte sur l'impact d'une baisse des recettes fiscales sur le déficit. La LFI 2026 misait pourtant sur une hausse des recettes fiscales pour réduire le déficit, à lire ce matin dans Enquête quotidienne. Également à la une de ce journal, Arona Diouf, Barthélémy Diaz, l'émancipation politique prématurée. C'est une interrogation. Sport, Chelsea, Real Sociedad ou encore Al Hilal en Arabie Saoudite. Mamadou Sarr a l'embarras du choix selon le quotidien national. Terminons avec Enquête qui nous parle de lutte avec frappe. La saison 26-27 s'annonce explosive. Balagaï 2 à Dafas, Satyès, Site et Regrec. Face à Ama Baldé, la saison de lutte 2026-2027 promet d'être riche en batailles épiques entre confirmation, revanche et peut-être retraite en apothéose. Il y en aura de tous les goûts pour les amateurs à Arona Diouf.
0: Voilà, les une en français, le Wolof dans un court instant.

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1: 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nous sommes ensemble jusqu'à 9h au programme d'abord le grand entretien notre invité de la matinale Fatou Cissé Goudjabi elle est députée Pastef les Patriotes au menu de l'interview de la matinale les questions politiques de l'heure et cette proposition de loi relative au régime juridique des crédits spéciaux le grand entretien 7 à 8h avec Adja Fatou Sarr les chroniques du jeudi dura l'ex et cette l'ex au menu de la chronique de Demba Diaw ce matin sanctions américaines Washington qui durcit le ton contre la CPI la Cour pénale internationale oil and gas Adja Radifal Koulibaly ici sur la souveraineté énergétique du pays après la hausse du prix du carburant en route pour le Maoulou de troisième volet de notre série de chroniques sur le Gamou ce matin Cheikh Diop nous parle de l'âge Malixi et la ville de Saint-Louis la ville tricentenaire première terre d'ancrage de l'âge Malixi avec les éclairages de Mouramadou Makhtar Khan. Il est écrivain et chercheur en civilisation musulmane. Portrait, le portrait de la semaine, Élise Emmanuel Senghor nous dresse ce matin le portrait de la professeure Fatima Tali, une voix sénégalaise qui pèse à l'international. Le Focus Sport et la Standard Handjaï, la fenêtre inter à Diafa Toussar, Salam Sénégal. Vous avez le programme du jour à la mise en onde, Céline Noël Diop, assistée de Séni Diop, CDM André Noël Tchandoum. Tout de suite, on passe aux infos météo.
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1: Au cours des prochaines heures, des orages et pluies sont attendus au sud et centre-sud du territoire avec des probables prolongements au centre sur le reste du territoire. Un ciel à prédominance nuageuse sera noté. La chaleur humide se maintiendra à l'intérieur du pays, particulièrement dans les localités Podor, Matam, Louga et Linguère où les températures maximales journalières seront entre 30 et 42 degrés Celsius. Les visibilités seront généralement bonnes sur l'ensemble du pays. Les vents seront secteur ouest à sud-ouest avec une intensité faible à modération.
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1: 20 août 1863 d'abord, deuxième attaque par les CRR non du poste français de Pout dans le Gender. Cette attaque sera repoussée. La première attaque avait eu lieu le 13 juillet 1863 en représailles. Les nommés Togn Puy et Niahip et Ekounoum Dem de Pout, considérés comme les instigateurs, avaient été fusillés à Mbidjam par les Français le 8 août de la même année. 20 août 1960, le Sénégal se retirait officiellement de la Fédération du Mali qui avait éclaté la veille. L'Assemblée constituante de la Fédération Sénégal et Soudan français s'était tenue au palais du Grand Conseil de l'Afrique occidentale française AEF à Dakar. C'était le 17 janvier 1959. Le même jour, adoption du drapeau de la République du Sénégal, le lendemain du retrait de la Fédération du Mali, Sénégal et Soudan français. Donc, les couleurs vertes, or et rouge en bande verticale du drapeau de la défunte fédération sont conservées, mais le kanaga stylisé de couleur noire au centre de la bande or est remplacé par une étoile à cinq branches de couleur verte. Et puis, 20 août 2015, la Cour suprême confirme le verdict de la Cour de répression de l'enrichissement illicite CRI dans l'affaire État du Sénégal contre Karim Maïs Awad, l'ancien président de l'Agence nationale de l'Organisation de la Conférence islamique en OCI et fils de l'ancien président Abdoulaye Wade, a été condamné le 23 mars 2015 à une peine de 6 ans d'emprisonnement assortie d'une amende de 138 milliards francs CFA. Radio Sénégal, Salam Sénégal, 6 heures passées de 17 à 1. Tout de suite, on passe à la première chronique du jeudi.
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0: Douralex, Sedlex, la chronique judiciaire.
1: La Cour pénale internationale, de nouveau dans le viseur de Washington. Mardi dernier, l'administration américaine avait annoncé l'extension de ses sanctions visant plusieurs responsables de la CPI. Et parmi les magistrats ciblés figure le Sénégalais Abdoulaye Sey, premier substitut du procureur de la Cour. La présidente de l'institution est également concernée. En cause, l'émission de mandats d'arrêt contre le premier ministre israélien et la procédure ouverte sur l'Afghanistan qui implique des soldats américains. Les États-Unis, qui ne reconnaissent pas la compétence de la CPI, dénoncent une dérive de la juridiction. Pour de nombreux observateurs, ces mesures s'apparentent à une pression directe sur l'indépendance de la justice pénale internationale. Alors, la question se pose désormais. L'administration Trump veut-elle tout simplement démanteler la CPI? De Ralex Sedlex, une chronique signée d'Embadjao.
0: Les sanctions de l'administration américaine visent au total 9 des 18 juges de la Cour pénale internationale, mais aussi le parquet, les deux procureurs adjoints, son ancien procureur Karim Khan et aujourd'hui notre compatriote Abdoulaye Sey, premier substitut du procureur de la CPI. Les explications de l'ancien directeur de la coopération internationale de la Cour.
3: Le siège est visé, le parquet est visé. Et les derniers en date, c'est notre compatriote. Vous savez, c'est un juriste extrêmement brillant qui a travaillé au Rwanda. D'abord, il a été recruté par Mme Fatou Bensouda à l'époque où j'étais là-bas. Il était responsable de l'enquête sur le Mali en tant que team leader de la situation du Nord Mali. Ensuite, en 2022, il a été nommé chef des équipes unifiées chargé de l'enquête sur la situation dans l'État de Palestine, substitut du procureur et chef direct des enquêtes. Et donc, il a été visé certainement à cause de son implication dans le travail d'enquête de poursuite dans l'affaire Palestine.
0: Amadou Ba, magistrat à la retraite, estime que c'est un coup dur pour la Cour pénale internationale basée à La Haye et aux Pays-Bas.
3: D'être sanctionné alors que la Cour doit être soutenue pour renforcer ses enquêtes et ses poursuites. Et c'est vraiment un moment extrêmement difficile. Ce n'est pas la première fois parce que à l'époque de Mme Bensouda, il y avait des sanctions et la Cour avait fait preuve de beaucoup de résilience, d'organisation, de réorganisation interne pour mener son travail. Mais maintenant, à 9 au siège et 4 sanctions au parquet, c'est un tournant décisif. Très difficile pour la Cour.
0: La CPI a rejeté les nouvelles désignations des États-Unis imposant des sanctions. Le juge Amadou Ba appelle à une vaste mobilisation pour soutenir la Cour.
3: Mais vous savez, la légitimité de la CPI est aujourd'hui renforcée par les menaces dont elle fait face, notamment par les Américains et les Israéliens. Leur comportement vis-à-vis de la justice internationale démontre le besoin de maintenir et de renforcer la seule institution qui démontre son potentiel en matière de dissuasion, y compris même contre les plus forts de ce monde. Malgré les menaces et les sanctions, la Cour demeure une institution judiciaire qui a agi de façon indépendante, objective et impartiale. Le processus judiciaire n'est pas à défier et nous devons être tous derrière la Cour et aider les agents et les fonctionnaires qui ont été sanctionnés.
4: Les États-Unis et son allié Israël ne sont pas membres du statut de Rome, traité fondateur de la Cour pénale internationale, mais la Cour est compétente pour poursuivre un des leurs s'il est auteur présumé de crimes de masse commis dans un État parti. C'est tout pour votre chronique judiciaire. Merci d'avoir suivi. À jeudi prochain.
1: Les sanctions américaines, Washington durcit le ton contre la CPI. Chronique signée d'Emba Diaw. 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Salam Sénégal, 6h passées de 21 minutes.
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1: On a du pétrole, on a du gaz et pourtant les prix flambent. Depuis le 15 août dernier, l'État aligne les tarifs sur le marché mondial. Le super passe à 990 francs CFA, le gasoil à 755 francs CFA. Produire localement suffit-il à protéger le consommateur? Le débat est relancé et Adjaradi Fall Koulibaly ici donne la parole ce matin à l'expert pétrolier Bachir Dramé. Entretien.
6: Monsieur Tramé, bonjour. Alors, pourquoi le prix du carburant a augmenté au Sénégal alors qu'il est un pays producteur de pétrole?
7: Merci beaucoup, madame, de votre interpellation sur la question de la hausse du pétrole et du gaz. Ce n'est pas compliqué. Le Sénégal est en train de subir la conjoncture internationale. Le prix du baril a augmenté suite à des problèmes au niveau du détroit d'Ormuz, un canal où passent les bateaux de pétrole pour aller partout dans le monde. Il est évident que, bon, les coûts aussi vont augmenter, les coûts de l'assurance, les coûts de fret, les coûts de transport, et ce qui arriverait à un prix parité importation si on importe du produit. Et ces coûts-là, nous ne les maîtrisons pas. Et après, maintenant, il y a les taxes de l'État. Alors, ces taxes-là, ce sont les droits de port, les droits de douane, les taxes ex-dépôt, les taxes spécifiques. Et on arrive à un prix à la pompe qui, en réalité, n'a pas augmenté. Mais dans la réalité des faits, c'est qu'on est retourné aux anciens prix avant la diminution. Voilà la vérité de la chose. Mais bon, on va dire toujours que c'est une hausse, reste une hausse parce que le produit a augmenté. Donc, voilà les raisons pour lesquelles, effectivement, le Sénégal ne peut pas échapper. Il suit la conjoncture internationale. Maintenant, en termes de solutions, l'État peut faire des choix en utilisant la stabilisation économique pour pouvoir gérer tout ça, en renonçant de manière temporaire à certains types de taxes pour ne pas faire augmenter les prix, et puis dès que les prix baissent, remettre les taxes à l'endroit. Ça, ce sont des solutions économiques, mais qui laissent à l'appréciation de l'État. Et je reste convaincu que nous avons un État responsable et que nos économistes maison seront trouver les bonnes formules pour, en tout cas, que l'effet domino ne se fasse pas sentir, parce que c'est ça le plus difficile.
6: Quand les Sénégalais ressentiront-ils les retombées du pétrole et du gaz?
7: En réalité, le Sénégal produit du pétrole, mais tout le pétrole du sud de Sangomar n'est pas totalement raffiné par la SAR. Il y a juste une partie qui est raffinée avec du blending. Et donc, du coup, nous continuons à subir, pour compléter la demande nationale, les effets de l'importation. C'est aussi simple que ça. Alors, le jour où le Sénégal en profitera, c'est-à-dire quand nous trouverons d'autres champs, quand la SAR aura fini sa deuxième, quand la deuxième raffinerie sera mise en marche, quand les conditions idoines sont réunies donc, et qu'on ait augmenté aussi, comme on le prévoit, les productions, et que localement on puisse raffiner et en profiter, vous verrez que les prix à la pompe va baisser.
6: Merci, Bachir Dramé.
1: Merci beaucoup, Adjaradi Fall Koulibaly. Si hausse des hydrocarbures au Sénégal, la souveraineté énergétique au cœur du débat, entretien à réécouter comme toutes nos autres chroniques en podcast sur les différentes plateformes digitales. Le Radio Sénégal, 6h passées de 25 minutes. Voilà. Voilà la suite de notre série de chroniques sur le Mauloud. Avant Ndiarndé, avant Tiaouane, il y a eu Saint-Louis. C'est dans l'ancienne capitale du Sénégal que l'âge Malik Sy est venu jeune par faire son apprentissage du Saint-Coran auprès des plus grands érudits de l'époque. Ville carrefour du savoir islamique, Saint-Louis a ainsi marqué les premiers pas intellectuels du futur fondateur de la Tijaniya malikienne. C'est également à Saint-Louis qu'il contracte son premier mariage. Il épouse Adjaro Khayen Ndiaye, qui donnera naissance à Serigne Babacar Sy, futur deuxième Khalife général de Tijane. La ville nordiste garde ainsi une autre empreinte, celle de la première zaouïa Tijane érigée par El Hadj Malik Sy, un jalon fondateur à partir duquel la Tarira amorcera son expansion à travers le pays. Dans le troisième volet de sa série de chroniques, Cheikh Diop donne aujourd'hui la parole à Mouhamadou Makhtar Kane, écrivain et chercheur en civilisation musulmane, qui revient justement sur ce parcours en itinéraire qui part de Saint-Louis pour conduire étape par étape au grand rassemblement de Tiaouane.
8: Mouhamadou Makhtar Kane, vous êtes chercheur en civilisation musulmane. Cet entretien a pour objet d'établir la relation entre El Hadj Malik Sy et la ville de Saint-Louis. Est-ce que on peut affirmer que toute l'œuvre d'El Hadj Malik Sy est partie de Saint-Louis?
9: Oui, on peut le dire. Parce que tout simplement, Saint-Louis a beaucoup contribué au rayonnement spirituel de Cheikh Hadj Malik Sy vers l'Orient. Il faut souligner d'abord qu'il a été apprenant à Saint-Louis. Il est venu à Saint-Louis pour approfondir ses connaissances, les connaissances qu'il avait déjà acquises dans d'autres localités du pays. Donc, Saint-Louis a contribué à sa formation. Il avait l'habitude aussi de commémorer la naissance du prophète, le Gambo, avec Cheikh Hadj Rawarizom Rabbiyallahu Anhu. Donc on peut dire que le Gambo de Tiaouane est né à Saint-Louis.
8: Il avait fréquenté beaucoup d'érudits de la ville, comme vous l'avez dit. Qui sont ces érudits?
9: En venant à Saint-Louis pour la première fois, il faut dire aussi que c'était un voyage d'études. Rappelons qu'il est allé voir son oncle, Antoine Meyer-Louelé, pour lui faire part de son intention d'approfondir ses connaissances dans certaines localités au Sénégal. Et son oncle lui avait suggéré la ville de Saint-Louis en lui signifiant qu'il y avait un érudit du nom de Mormassamba Djeriguen qui a été condisciple de son père, Mam Ousmane Sy, et condisciple aussi du père de Cheikh Madou Bamba, Mam Mor Anta Sali. Eux trois, ils ont été donc apprenants auprès d'un érudit du nom de Massamba Anta Tiago. Son oncle lui a dit que Mam Mor Massamba Djeriguen serait un atout de taille pour lui, un soutien à Saint-Louis. Certainement, il apportera beaucoup d'aide une fois dans la vie. Et effectivement, Mamor Massamba Djeriguen a été son tuteur, son bienfaiteur. Il l'a mis en relation avec pas mal d'érudits de la ville, parmi lesquels Charmaine Gaïmabé, qui a été maître de Cheikh Hadj Malik Sy, auprès de qui donc le grand maître de Tiaouane a appris des disciplines littéraires, notamment l'ouvrage très célèbre qui est aujourd'hui jusqu'à présent enseigné dans nos daras, qui s'appelle les Maqamat d'Al-Hariri, les sciences d'Al-Hariri. Il a appris aussi ce qu'on appelle Shu'ara Sita, c'est-à-dire la poésie arthé-islamique illustrée par, disons, les six poètes les plus célèbres de l'époque. Il a appris aussi un ouvrage qu'on appelle communément Ibn Buna, qui s'intitule Al-Ihmirar. C'est un ouvrage de grammaire auprès d'un autre érudit qu'on n'a pas pu identifier.
8: Saint-Louis, c'est aussi la première zaouïa de l'âge Malik Sy. Qu'est-ce que ça représentait à l'époque?
9: La première zaouïa de l'âge Malik Sy représentait, à mon avis, un acte d'abord

0: L'héritage de Maodo à Saint-Louis.
1: L'héritage de Maodo à Saint-Louis a été bien sauvegardé, à mon avis, symbolisé d'abord par la Zawiya, mais aussi par l'œuvre de son fils, Cheikh Khalifa Ababakar Sy, et de leur Mokadam, les descendants des Mokadam de Sénat Malissi, que sont El Hadj Rawane Diom, que sont aussi El Hadj Salif Mbaye, celui d'Ibrahim Diop. Tous ces Mokadam ont leurs descendants qui, jusqu'à ce jour, réussissent à tout moment la pensée et l'œuvre de Sénat Malissi. Les Mokadam de Sénat Ababakar Sy, de même, il y a beaucoup de familles saint-louisiennes qui en sont les gardiens aujourd'hui à Saint-Louis.
0: Mohamed Martar Khan, Radio Sénégal vous remercie.
2: Un grand merci, cher Diop. Et rendez-vous demain pour le quatrième numéro de cette série de chroniques en route pour le Mauloud.
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2: Enseignante chercheur à la faculté de médecine, de pharmacie et d'odontologie de l'UQAD et dermatologue de Renault, la professeure Fatimata Ali s'illustre une nouvelle fois sur la scène internationale. Elle vient de recevoir le Certificate of Appreciation Award dans la catégorie International Leadership, une distinction décernée par l'International League of Dermatological Societies pour saluer sa contribution exceptionnelle à la médecine. Figure de référence, la professeure Lee est surtout connue pour son combat contre la dépigmentation volontaire. À travers ses recherches et ses campagnes de sensibilisation et alerte depuis des années sur les dangers de cette pratique pour la santé, un engagement qui fait d'elle l'une des voix les plus écoutées en dermatologie en Afrique et au-delà. Son portrait avec Élise Emmanuel Senghor.
6: Elle vient de réaliser une belle prouesse médicale à la face du monde. Dermatologue sénégalaise, professeure Fatimata Ali brille à l'international de par sa contribution remarquable au développement de la dermatologie, ce qu'elle fait notamment à travers la recherche, la formation et les politiques de santé. Autant d'efforts reconnus par le Certificate of Appreciation Award 2026 décerné par l'International League of Dermatological Societies, Ligue internationale des sociétés de dermatologie. Cette reconnaissance honore aussi son engagement dans les activités communautaires visant la santé des femmes en Afrique subsaharienne. Sa candidature a été portée par l'Association sénégalaise de dermatologie et de vénérologie. Professeur Fatimata Ali s'est fait un nom au-delà du Sénégal grâce à son expertise sur la peau noire et les complications liées à la dépigmentation. Le Conseil international du psoriasis la présente comme une spécialiste des dermatoses associées au blanchiment de la peau. Son nom figure cette année parmi les auteurs d'un travail consacré aux disparités mondiales d'accès aux soins dermatologiques dans le cadre du Skin Health Observatory. Professeur Lee est l'une des fondatrices de l'association d'information sur la dépigmentation artificielle créée à Dakar en 2001. L'organisation sensibilise sur les dangers de la dépigmentation sans stigmatiser celles et ceux qui la pratiquent tout en favorisant une meilleure prise en charge des complications qui en découle. Selon elle, la lutte contre le Raissal ne saurait être réduite à une condamnation morale des personnes qui y ont recours.
2: Le professeur Fatimata Ali, une voix sénégalaise qui pèse à l'international. Une chronique signée Élise Emmanuel Senghor a réécouté un podcast tout à l'heure, 6h, passé de 33 minutes, la pause musicale. Passy de son vrai nom, Passy Belende, est né à Brazzaville au Congo. Son style de musique rap conscient, texte qui parle d'identité, d'Afrique, de foi, mais aussi de joie de vivre. Passy donc, qui a décidé en 1998 de faire le pont entre la France et l'Afrique. Il réunit un collectif de rappeurs français d'origine congolaise et des artistes de Kinshasa et de Brazzaville. Alors, la proposition musicale de notre programmateur Alain Diop, Bissona, Bisso de Passy, qui veut dire nous en Lingala.

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2: Elle attend Khanjay, bonjour.
3: Bonjour à vous, bonjour à tous.
2: Le Focus Sport, vous démarrez par du basketball féminin. Les Lyon, donc, leur deuxième sortie au tournoi après Olympique de Mexico.
3: Oui, c'est vrai, une sortie ratée, hélas, puisque là, eh bien, c'est une deuxième sortie qui s'est soldée par une défaite à Guadalajara. C'était devant l'équipe du Mexique et dans ses propres installations. Le Mexique vainqueur de cette rencontre, 61 contre 58, très très serré, et le Sénégal est donc à 3 points, justement 3 points d'écart. Et là, c'est véritablement une victoire qui confirme encore une fois, eh bien, les Mexicains, et puisque là, ils avaient perdu, elles aussi, leur première rencontre, tout comme le Sénégal, puisque la première sortie s'est soldée par une défaite. C'était devant l'équipe du Canada, 57 contre 72, malgré les 20 points inscrits par Ciela Delarte, d'ailleurs MVP de cette rencontre. Je rappelle que la prochaine sortie du Sénégal, ce sera dans la nuit du jeudi au vendredi et face à l'équipe des Philippines.
2: On parle des JOJ 2026 à Dakar, les sélections nationales juvéniles en plein dans la préparation.
3: Oui, c'est vrai, puisque aujourd'hui c'est véritablement une discipline que certainement beaucoup ne connaissent pas. Il s'agit justement du skate roller. La sélection nationale de skateboard a entamé une formation de 90 jours en vue de ces Jeux olympiques de la jeunesse, de jeunes talents en provenance des quatre coins du Sénégal et qui donc sont en entraînement. Mais il faut dire que véritablement, c'était pour redéfinir surtout rouler et voler avec une planche à roulettes. Malheureusement, l'absence surtout d'infrastructures, mais aussi le retard pour la délivrance des visas cause toujours des problèmes. Nous écoutons le reportage signé Alicia Pereira. Elle était là-bas du côté des HLM Padois à la Cité des Cultures Urbaines.
4: Au terrain omnisport de la Padois, deux adolescents, genouillères et coudières bien portées, s'adonnent à leur passion. Ce sont des skateurs. Ils font plusieurs essais, tombent et se reprennent. Avec l'envie de vaincre, ils sont déterminés. À seulement 16 ans, Sidi Fall et Awangom sont repérés par l'équipe nationale de skateboard. Ils rejoignent le groupe en plein préparatif des JOJ.
5: Les formations nous préparent pour les JOJ, mais en même temps aussi pour Los Angeles 2028.
6: On vise encore beaucoup plus loin. Le skate ici au Sénégal, c'est pas très connu.
4: Yoro Diop, le directeur technique, nous fait découvrir ce sport peu connu des Sénégalais.
7: C'est une discipline qui n'a pas son environnement. En dehors même de l'infrastructure où cette discipline peut s'exercer, le Sénégal n'a pas encore cette politique d'environnement dédiée vraiment au sport extrême.
4: Skateboard, une discipline en pleine expansion, peine pourtant à avoir des infrastructures dédiées à la pratique. Awa Narfal est la présidente de la fédération Roller Skateboard.
8: Vous le savez, les JOJ, c'est les normes internationales. Et là où vous nous avez trouvé à la place des cultures urbaines, c'est comme on peut dire un jouet qui est là, on n'a pas le niveau vraiment.
4: Entre absence d'infrastructure et manque de niveau, la sélection nationale de skateboard se forme et se prépare difficilement. Malgré tout, ces Lions se disent prêts. Ils sont suspendus au feu vert du CIO qui décidera de leur participation à ces JOJ Dakar 2026.
2: Reportage signé Alicia Pereira. Et puis le National Populaire hors des terrains des Navetanes, des nouvelles de Kédougou, pardon.
3: Oui, c'est les nouvelles de Kédougou. Et là, véritablement, il faut dire que des problèmes, rien que des problèmes avec les Navetanes, il va falloir justement arrêter. D'ailleurs, du côté de Kédougou, le préfet a donc organisé là-bas du côté de Kolda, un CRD. C'était donc à l'occasion de cette réunion, vous le savez, la compétition des Navetanes à l'issue de ce CRD, le comité régional de développement. Il y a eu des arrêtés très fortes et le chef de l'exécutif en a beaucoup parlé. On y revient avec ce reportage signé Emmanuel Boba Yanga.
0: Le préfet du département de Koldam-Bassassène a fixé les orientations devant encadrer l'organisation des compétitions sur l'ensemble du département. Cette décision intervient à la suite d'un comité départemental de développement.
1: On a insisté sur la sensibilisation, la formation des acteurs, parce qu'on a constaté, c'est souvent effectivement tous les acteurs qui baignent dans ce système ne maîtrisent pas les textes. Et je pense que les services techniques sont engagés quand même à accompagner ces acteurs dans la formation, aussi bien dans l'actualisation des textes en matière de sécurité. Les navettes sont de la responsabilité des acteurs. Les forces de défense et de sécurité vont venir en appui pour effectivement éviter des troubles à l'ordre public.
0: Pour assurer un bon déroulement des compétitions et une gestion plus efficace des installations sportives existantes, le préfet Bassassène a fixé la période officielle des activités du mouvement navettan.
1: Le calendrier donc pour les navettan se déroulera donc du 1er juillet au 31 octobre 2026. Pour les horaires au niveau de la commune de Kolda, au maximum à 0h, les marches doivent s'arrêter, sauf cas de force majeure. Mais on a aussi parler de la promotion du civisme, de la citoyenneté et de la non-violence.
0: Cette mesure vise à garantir une organisation harmonieuse des navettan, rendez-vous sportif majeur qui mobilise chaque année des milliers de jeunes à travers la région. Kolda, Emmanuel Boubayanga pour Radio Sénégal.
3: Et voilà, et ceci qui met un terme à cette page des sports à René Diouf.
2: Merci beaucoup, Elastanda Khenja. On se retrouve tout à l'heure dans le bloc d'infos pour d'autres informations sportives. 6h41 après les sports. Place à l'Inter. Adia Fatoussa, bonjour.
9: Bonjour Arona, bonjour à toutes et à tous.
2: Le Mali voisin d'abord, Human Rights Watch, qui accuse Africa Corps d'avoir tué 9 civils.
9: Dont 4 mineurs à Bombori, c'est dans la région de Mopti. Les faits se seraient produits le 10 juillet plutôt. Dans un rapport publié ce matin, l'ONG dénonce également des passages à tabac, des pillages et des incendies de maisons lors d'une opération menée avec des soldats maliens.
2: Soudan, les combats s'intensifient à Kordofan, au nord du pays.
9: Les affrontements entre l'armée et les paramilitaires des forces de soutien rapide s'intensifient. L'armée affirme avoir repoussé une nouvelle offensive des FSR au Kordofan du nord. Dans le même temps, les paramilitaires progressent dans l'état du Nil bleu et ces combats ont déjà provoqué la fuite de milliers de civils.
2: Afrique du Sud, plus de 80 dépouilles restituées à la Namibie.
9: Les dépouilles de plus de 80 personnes mortes durant l'apartheid et la période coloniale. Une cérémonie s'est tenue mercredi au Cap avant le rapatriement des restes vers la Namibie. Windhoek réclame depuis plusieurs années ce type de restitution dans le cadre de sa démarche de justice historique et réparatrice.
2: Et puis États-Unis, Iran, Donald Trump menace de nouvelles sanctions.
9: Les États-Unis accentuent leur pression sur l'Iran dans un message publié sur son réseau social. Le président Donald Trump menace de prendre de terribles mesures économiques contre tout pays qui offrirait à Téhéran une quelconque forme de bouée de sauvetage. Une nouvelle mise en garde qui intervient après plusieurs mois de tensions. C'est tout, Aaron.
2: Merci beaucoup, Adia Fatoussar. La fenêtre inter. On se retrouve tout à l'heure à 8h, Adia Fatoussar, pour le grand entretien de Salam Sénégal. 6h, passé de 43 minutes. 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
2: ñukoy jajeufal Elise Emmanuel Senghor à 6h passé de 58 minutes fin de la première partie chez le retour des infos dans 2 minutes
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0: Le journal Youssouf Konté, bonjour.
2: Bonjour Aruna, bonjour à tous.
0: À la une de votre journal, l'État qui s'engage à assurer un bon déroulement du gamou dans les foyers religieux.
2: À Tiwawon, comme à Kaolack, des mesures fortes sont prises. Le ministre de l'Intérieur et de la Sécurité publique a appelé hier à Tiwawon les services concernés à renforcer leur dispositif. Tout comme son collègue du commerce, Seringue Diop, qui était à Kaolack, qui a insisté sur la nécessité d'une surveillance accrue des marchés afin de prévenir toute perturbation et de garantir un approvisionnement régulier. Le gamou est prévu dans la soirée du mardi prochain. La peur des inondations hante le sommet des autorités de Fatick et de Ziguinchor. Des plans de riposte mis en branle pour faire face aux éventuelles fortes pluies. À Mbaké, les eaux pluviales ont complètement endommagé la RN3, plongeant les chauffeurs dans un véritable calvaire. La description de l'état de la route dans le reportage de Amadou Bassir aussi.
0: À votre site, Youssouf, vous aurez la revue de presse de Mansourba, le dossier société du jeudi, avec l'amicale des agents comptables qui se mobilisent pour sécuriser les finances publiques. Dossier à suivre avec Abdoulaye Ouad, l'espoir et la Standard Ndiaye, édition mise en onde ce matin par Céline Diop, assistée de Céline Diop.
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0: À 7h01, la session extraordinaire de l'Assemblée nationale se poursuit ce matin.
2: Deux points à l'ordre du jour, ratification des propositions de résolution portant création de commissions d'enquête parlementaire et l'examen du projet de loi portant protection des infrastructures d'information critique et la sécurité numérique. Un aperçu de ce projet de loi, protection des citoyens, continuité des services essentiels, renforcement de l'écosystème national de cybersécurité, création d'emplois qualifiés et émergence des champions nationaux. Selon le ministère des télécommunications et du numérique, ce projet de loi porte une ambition à la fois sécuritaire, économique et souveraine.
0: 234 individus interpellés dans le cadre d'une opération de lutte contre la mendicité et l'encombrement de la voie publique.
2: Ils sont répartis comme suit: 58 hommes, 66 femmes, 105 enfants, dont 22 nourrissons et 5 personnes à mobilité réduite. Les sites ciblés: Colobane, Place de la Nation, les abords de l'hôpital Abbas Ndao, Marché Tilène, Centenaire, Canal 4, Gueltapé, rue 31, Angle 6 et Soumeyoun. Ces zones sont occupées par des individus qui s'adonnent à la mendicité et passent régulièrement la nuit sur la voie publique ou dans des abris de fortune érigés sur place. Le commissariat d'arrondissement de la Médina, sous la conduite du commissaire central de Dakar, a mené cette opération avant-hier.
0: La direction Mbaké dans le Baol pour parler de cette route nationale 3 qui est impraticable.
2: Oui, une bonne partie de cette route qui passe à Mbaké donc retombe dans son état de dégradation après avoir été réhabilité avant le Magal de Touba. Pire, les eaux de pluie l'ont abîmé. Chauffeurs, transporteurs et riverains vivent le calvaire des eaux stagnantes qui ont gravement détérioré par endroits ce tronçon donc qui mène à Touba. Le reportage est signé Amadou Bassir aussi là.
4: Que de crevasses sur la route nationale numéro 3 traversant la commune de Mbaké, pourtant refaite à quelques jours du grand Magal de Touba. Ces dégradations ont réapparu sur la route à cause des eaux de pluie. Serigne Faye, conseiller municipal de Mbaké.
5: Plus gênant, avant le Magal, ils ont gratté toute la route. Et ils m'ont dit que c'est des sous-traitants et ils leur ont demandé de faire verser les cailloux et laisser ça comme ça. Je ne peux dire que c'est écœurant.
4: En cette période d'hivernage, la route nationale numéro 3 par endroit a fini par devenir le lit des eaux de pluie. Pour arriver à destination, les véhicules font le détour de certains quartiers de Mbaké à cause des eaux stagnantes sur la route. Khadim Sidibé, un chauffeur de taxi Clando.
6: Les eaux stagnantes nous obligent à faire de grands détours. Notre gare est inondée et il y a des creux. On doit penser à nous. Mbaké fait partie du Sénégal depuis l'ère Senghor. Sur le tronçon Mbaké-Touba, on ne fait que du rafistolage.
4: Seuls les camions gros porteurs, bus ou autocars s'aventurent à foncer dans les eaux stagnantes sur la route. Leur passage aggrave la dégradation de la chaussée et les eaux de pluie deviennent de plus en plus rougeâtres, épousant la couleur de l'argile. Bassir Sylla, Touba Mbaké, Radio Sénégal.
0: Bassir aussi, la lutte contre les inondations, Fatick se prépare activement.
2: Un plan d'hivernage conjoint dressé par la brigade régionale d'hygiène de Fatick et les sous-brigades de Niakhar, Diofior, Sokone, entre autres Gossas, qui ont déjà identifié les pistes d'intervention. La riposte va être accentuée sur la lutte contre la salubrité dans les zones inondées et les maladies émergentes durant l'hivernage, notamment le paludisme et la diarrhée. La campagne de saupoudrage dans toute la région de Fatick va débuter au mois de septembre prochain. Le reportage est signé Henri Sen.
1: L'hivernage s'est bien installé dans toute la région de Fatick. C'est là que le service d'hygiène entre en jeu.
7: Avant même cette semaine, on avait fait le tour de l'ensemble des brigades. Ils l'ont décliné dans chaque plan ce qu'ils sont en train de faire. En commençant par Niahar, Diofior, Fundjoun et Gossas. Ces plans, on va les donner aux maires des communes. Ils vont voir ce qu'ils pourront accompagner le service national de l'hygiène. Est-ce qu'ils pourront les accompagner en produits et en activités? Aussi, créer des comités de salubrité.
1: Le capitaine Ibrahim Djengsou, chef de la brigade régionale d'hygiène de Fatick, a soulevé la question des bassins. Leur gestion est mise en exergue dans le plan d'hivernage.
7: Récemment, il y avait une odeur nauséabonde au niveau de ce bassin-là, à l'intérieur de la commune de Fatick. Il est même allé se plaindre au niveau de la préfecture. Avec l'ONAS, on a pu acheter des produits, vraiment, et désinfecter l'ensemble du bassin. Et on a mobilisé l'ensemble des agents. Le chef de la sous-brigade de Fatick, l'environnement, la pêche, ils sont là en train de voir comment maintenant maîtriser ces odeurs-là.
1: Pour éviter toute complication sur le plan sanitaire en cette période d'hivernage, le capitaine Ibrahim Djengsou donne quelques conseils.
7: Il y a deux maladies qui font émerger, le paludisme et les diarrhées. Il n'y a pas de l'eau. Les enfants peuvent jouer sur ces eaux-là. Les flaques d'eau, les gîtes larvaires, ça aussi important. Ils peuvent être contaminés. Il y a ces moustiques qui vont piquer les gens, il y aura du paludisme. Que les gens dorment sur moustiquaires imprégnés. Que les mairies accompagnent les agents d'hygiène pour qu'ils puissent vraiment saupoudrer et désinfecter l'ensemble des écoles. Parce que ces écoles sont fermées pendant longtemps.
1: La campagne de saupoudrage est prévue au mois de septembre. Henri Sen, Fatick, pour Radio Sénégal.
0: Henri Sen, la mairie de Ziguinchor également ne veut plus d'inondations ou de flaques d'eau dans la commune.
2: Après le curage des caniveaux, l'accent est mis sur le suivi et le pompage d'urgence des quartiers sensibles. Un programme de réhabilitation de la voirie sera bientôt déroulé, nous dit Aïssa Toussal.
8: En cette période d'hivernage, l'accès à plusieurs quartiers de Ziguinchor reste particulièrement complexe. C'est pourquoi la municipalité, après avoir curé les canaux, procède désormais au suivi et au pompage des eaux dans les zones critiques. L'adjointe au maire, chargée de l'hygiène et de l'assainissement dans la commune de Ziguinchor, Djainaba Fofana.
9: Actuellement, on est en train de faire le suivi, essayer de voir après la pluie, des canaux qui sont bouchés pour vraiment déboucher, enlever. À Kandé, actuellement, on a deux pompes branchées là-bas qui sont en train de soulager la population. On a des agents sur place qui pompent et enlèvent tout ce qui est eau.
8: Toutefois, le travail reste difficile car la plupart des quartiers sont inondables.
9: Malheureusement, tu enlèves, mais le phénomène, il est toujours là. Il continue à pleuvoir. On est obligé d'enlever parce que Kandé, c'est une cuvette. Sankaba, pareil, Belfort, jusqu'à l'escale, même Boudodi, pareil. Hein. Kadior est dedans, comme Djefaï, comme Goumel, qui sont des quartiers inondés. Ces quartiers-là, c'est des rizières, c'est des bas-fonds. Si on peut faire quelque chose, vraiment, on le fera. Mais malheureusement, je ne pense pas que la mairie peut faire beaucoup de choses parce que Ziguinchor n'a pas assez d'espace.
8: En plus des inondations dans certains quartiers, Ziguinchor souffre de l'état dégradé des routes. La mairie annonce le lancement de projets de réhabilitation et de reconstruction routière pour bientôt. Aïssa Toussal, Ziguinchor pour Radio Sénégal.
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0: À Thiès, où il est 7h passées de 8 minutes. À Maoulou 2026, le chef de l'État attendu demain vendredi à Tivawana.
2: L'annonce du ministre de l'Intérieur et de la Sécurité publique Mohamedou Mokhtar Cissé qui a présidé une réunion dans la ville sainte pour baliser le terrain. Il a aussi évalué les travaux liés aux évacuations d'eau pluviale pour éviter tout cas d'inondation en cas de forte pluie lors du Gamou, nous dit Papa Mamadou Ndao.
11: Comme les deux précédentes éditions, le Mahloud se tient en plein hivernage. C'est pourquoi l'État du Sénégal a mis l'accent sur les travaux d'assainissement pour éviter tout désagrément ou inondation lors du Mahloud. C'est d'ailleurs dans ce cadre que le ministre de l'Intérieur, Mohamedou Mokhtar Cissé, a présidé une réunion d'évaluation ce mardi dans la ville sainte pour faire l'état des lieux.
12: Le plus gros défi reste l'assainissement et la gestion des eaux de pluie. Voilà. Des engagements ont été pris par les différents services de l'État. Tout n'a pas été fait à 100%. Beaucoup, il reste à faire. Mais des efforts importants ont été fournis par l'ensemble des services de l'État pour assurer un bon déroulement de l'événement conformément aux engagements qui ont été pris par le gouvernement.
11: Les services de l'État sont déjà à pied d'œuvre pour permettre aux pèlerins d'être dans les conditions optimales pour un bon séjour dans la ville sainte.
12: La situation est sous contrôle. On peut avoir des imprévus liés notamment à des fortes pluies qui peuvent s'abattre sur la ville ou sur la région. On ne va pas demander au bon Dieu de ne pas pleuvoir, mais on va lui demander de nous donner une pluie bienfaisante qui ne générera pas le déroulement de l'événement.
11: Le ministre de l'Intérieur a profité de l'occasion pour annoncer que le président de la République est attendu ce vendredi dans la cité de Mamoudo. Pape Mamoudou Ndaw Tiwavane pour Radio Sénégal.
0: Pape Mamoudou Ndaw, son collègue de l'industrie et du commerce s'inquiète de la situation des marchés à l'approche du Gamou.
2: Et lors de sa visite dans différents points de vente de la ville de Kaolack, le ministre Siringuey Diop a constaté la disponibilité des principaux produits essentiels, notamment l'oignon, la pomme de terre, l'huile et le sucre. Il a rappelé aux commerçants les recommandations relatives au respect des prix homologués, à la qualité des produits ainsi qu'au respect des règles d'hygiène et de sécurité sanitaire. Voyons tout cela avec notre correspondante à Kaolack, Fatou Sall.
13: Au marché de Medina Bay comme au marché central de Kaolack, le ministre de l'Industrie et du Commerce a échangé avec des commerçants grossistes comme demi-grossistes pour s'assurer de la disponibilité des denrées de première nécessité à quelques jours du Gamou qui accueille des milliers de fidèles. Siringuey Diop.
14: Ce qu'on a constaté, c'est que le marché de l'oignon, de la pomme de terre, mais aussi du riz, de l'huile, tout est vraiment au point pour s'assurer que rien ne puisse manquer.
13: Le ministre a aussi vérifié les prix.
14: Les prix aussi, c'est les mêmes. Ça tourne autour de 8 000, 8 500 pour l'oignon, 9 500 pour la pomme de terre.
13: Toutefois, il appelle certains commerçants à la retenue.
14: Ne pas tirer trop sur les prix, parce que c'est une période où toute la population essaie d'accueillir des gens, satisfaire leur convive.
13: La quantité importante de l'oignon et de la pomme de terre disponible sur le marché, le ministre trouve la nécessité pour les commerçants de Kaolack d'aller maintenant vers la mise en place de chambres froides. Siringuey Diop.
14: D'aller maintenant vers la construction de magasins de stockage avec le soutien de l'État. Aujourd'hui, nous avons un gros projet de 250 000 tonnes de caisses de stockage. Chaque région va être équipée et bien sûr la région de Kaolack. Donc c'est un appel aussi que je voulais lancer à tous les commerçants. L'oignon peut se stocker pendant presque 8 à 9 mois.
13: Sur le marché, le ministre a attiré l'attention des commerçants sur la date de péremption des produits. Il donne ainsi des instructions fermes à ses services de contrôle économique. Kaolack, Fatou Sall, Radio Sénégal.
0: Merci Fatou Sall. Le directeur général de la Sonacos, chez Ahmed Tidiane Gueye, était dans le Niambour hier.
2: Oui, l'objectif de cette visite est s'inquérir de la situation de l'entreprise et des conditions de travail du personnel de Sonacos Louga. Selon lui, il a vu une entreprise qui tient, même si l'unité industrielle a besoin d'un travail de modernisation, nous dit Isidore Alexandre Sen.
15: Le nouveau directeur général de la Société nationale de commercialisation des oléagineux du Sénégal, Sonacos, a fait le tour de l'unité industrielle. Cheikh Ahmed Tidiane Gueye dit avoir visité une entreprise debout malgré les défis qui s'imposent.
16: Nous avons rencontré l'ensemble du personnel, nous avons regardé les sites, nous avons regardé la maintenance et nous avons aussi vu des réalités qui nous poussent à agir vite et en parfaite détermination, qui poussent à moderniser l'outil de production.
15: Maintenance de l'outil, modernisation du matériel, la Sonacos peut encore participer à la création d'emplois selon le directeur général.
16: Faire de sorte que la création d'emplois dans cette région sera boostée, comme exactement nous l'a demandé M. le Président de la République. C'est dans ce sens-là qu'on parle de réalité vraiment imminente. Je pense que nous allons y arriver. Dans le conseil interministériel passé, le Président avait pris des mesures sur lesquelles donc, il devait y avoir un financement de 25 milliards sur lequel on est en train de travailler et de finaliser en fait pour renouveler l'outil industriel.
15: Pour ce qui est du personnel trouvé sur place, voici les assurances de Cheikh Ahmed Tidiane Gueye.
16: Ils nous ont fait part de leurs préoccupations donc, en nous parlant des conditions de travail. Donc c'est sur cela que nous allons agir. Nous les remercions encore une fois.
15: Cette visite rentre dans le cadre d'une tournée dans les différentes unités de la Société nationale de commercialisation des oléagineux du Sénégal, Sonacos, à travers les pays. Isidore Alexandre Sen Louga, Radio Sénégal.
0: Isidore Alexandre Sen, grand merci. 7h14. Youssouf Konté, fin de votre journal. Avant de nous quitter, le rappel des titres. L'État qui s'engage à assurer un bon déroulement du Gamou dans les foyers religieux.
2: À Tiwawone, comme à Kaolack, des mesures fortes sont prises. Le ministre de l'Intérieur et de la Sécurité publique a appelé hier à Tiwawone les services concernés à renforcer leur dispositif, tout comme son collègue du commerce, Siringuey Diop, qui était à Kaolack, a insisté sur la nécessité d'une surveillance accrue des marchés afin de prévenir toute perturbation et de garantir un approvisionnement régulier. Le Gamou est prévu dans la soirée du mardi prochain. La peur des inondations entre le sommet des autorités de Fatick et de Ziguinchor, des plans de riposte mis en branle pour faire face aux éventuelles fortes pluies. À Mbaké, ces fortes pluies ont déjà endommagé la RN3. plongeant les chauffeurs dans un véritable calvaire.
0: Merci beaucoup Youssouf Kanté. Vous nous revenez à 9h pour le Flash Info. En attendant, il est 7h passé d'un quart d'heure. La suite, la revue de presse à suivre tout à l'heure avec Mansour Ba, le grand entretien de Salam Sénégal. L'invité ce matin, Fatou Cissé Goudjabi, elle est députée par Steve Leparker. Au menu de l'interview de la matinale, les questions politiques de l'heure et cette proposition de loi relative au régime juridique des crédits spéciaux, le grand entretien, c'est à 8h avec Adia Fatou Sahar, rôle et responsabilité de l'agent comptable. La thématique a réuni autour d'une table l'amicale des agents comptables du Sénégal. Occasion saisie pour relancer le débat sur la sécurité de nos infrastructures critiques.
17: C'est une réalité à travers le monde. Le Trésor n'est pas à l'abri de cela, compte tenu du fait que nous avons également mené beaucoup de réformes, notamment vers la digitalisation de nos procédures, ce qui augmente donc le risque. Maintenant, il reste à travailler sur une stratégie de cybersécurité.
18: Ça devrait vraiment créer un déclic sur toutes les institutions, de prendre les précautions nécessaires.
0: Allez, plus de détails dans le dossier société que nous propose ce matin Abdoulaye Wad. Un dossier à suivre après les sports.
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0: Et la chambre de Ranyaru, bonjour.
19: Et bonjour à vous.
0: Alors, on démarre par le basketball féminin. Les Lyonnes ont encore raté. Alors, elles ont raté leur deuxième sortie au tournoi pré-olympique de Mexico.
19: Oui, c'est de Mexico, tout à fait une deuxième sortie. En tout cas, très très tôt ce matin, c'était à Guadalajara, devant le Mexique qui évoluait dans ses propres installations. Une équipe du Mexique vainqueur in extremis 61 contre 58, très très très serré, soit 3 points d'écart. Et donc la première victoire de l'équipe du Mexique confirmée. Les Lyonnes du Sénégal, en dépit de leur courage, ont justement sont tombés les armes à la main. Leur première sortie s'était également soldée sur une défaite contre l'équipe du Canada, 57 à 72, malgré les 20 points inscrits par Ciela Adelart. C'est donc d'ailleurs MVP de cette rencontre. La prochaine sortie des Lyonnes à ce tournoi, faut-il rappeler, ce sera dans la nuit du jeudi au vendredi et ce sera face aux Philippines.
0: Deuxième défaite donc pour nos Lyonnais. On parle des JOJ 2026 et l'âge. Les sélections nationales juvéniles donc en plein dans la préparation.
19: Oui, tout à fait. Aujourd'hui, nous allons chez les rollers avec cette immersion d'Alicia Prera. La sélection nationale de skateboard 90 jours durant était en formation des jeunes talents venus des quatre coins du Sénégal. Ceci pour redire finir surtout ce qu'est rouler et voler sur une planche à roulettes. Là, je vous propose d'écouter ce reportage d'Alicia Prera. Elle était là-bas du côté des centres des cultures urbaines. C'était aux HLM Padoie.
20: Au terrain omnisport de la Padoie, deux adolescents, genouillères et coudières bien portées, s'adonnent à leur passion. Ce sont des skateurs. Ils font plusieurs essais, tombent et se reprennent. Avec l'envie de vaincre, ils sont déterminés. À seulement 16 ans, Sidi Fall et Awangom sont repérés par l'équipe nationale de skateboard. Ils rejoignent le groupe en plein préparatif des JOJ.
21: Les formations nous préparent pour les JOJ, mais en même temps aussi pour Los Angeles 2028.
22: On vise encore beaucoup plus loin. Le skate ici au Sénégal, c'est pas très connu.
20: Yoro Diop, le directeur technique, nous fait découvrir ce sport peu connu des Sénégalais.
23: C'est une discipline qui n'a pas son environnement. En dehors même de l'infrastructure où cette discipline peut s'exercer, le Sénégal n'a pas encore cette politique d'environnement dédiée vraiment au sport extrême.
20: Skateboard, une discipline en pleine expansion, peine pourtant à avoir des infrastructures dédiées à la pratique. Awanar Fall est la présidente de la fédération Roller Skateboard.
24: Vous le savez, les JOJ, c'est les normes internationales. Et là où vous nous avez trouvé à la place des cultures urbaines, c'est comme on peut dire un jouet qui est là, on n'a pas le niveau vraiment.
20: Entre absence d'infrastructure et manque de niveau, la sélection nationale de skateboard se forme et se prépare difficilement. Malgré tout, ces Lyons se disent prêts. Ils sont suspendus au feu vert du CIO qui décidera de leur participation à ces JOJ Dakar 2026.
0: Voilà, un reportage signalé ici à Plera et puis le National Populaire hors des terrains avec les nouvelles de Kolda.
19: Oui, c'est les nouvelles de Kolda puisque le préfet du département de Kolda a bien fixé les règles d'organisation. Ce sont des nouvelles règles et à l'issue de ce comité régional de développement, les mesures fortes ont été prises et là, le chef de l'exécutif en conformité avec la circulaire de la ministre de la Jeunesse et des Sports a fixé les règles du jeu. Justement, retour sur ce CDD avec notre reporter. Il s'agit de Emmanuel Boubayang.
1: Le préfet du département de Kolda Mbassasen a fixé les orientations devant encadrer l'organisation des compétitions sur l'ensemble du département. Cette décision intervient à la suite d'un comité départemental de développement.
4: On a insisté sur la sensibilisation, la formation des acteurs, parce qu'on a constaté, c'est souvent effectivement tous les acteurs qui baignent dans ce système ne maîtrisent pas les textes. Et je pense que les services techniques sont engagés quand même à accompagner ces acteurs dans la formation, aussi bien dans l'actualisation des textes en matière de sécurité. Les navettes sont de la responsabilité des acteurs. Les forces de défense et de sécurité vont venir en appui pour effectivement éviter des troubles à l'ordre public.
1: Pour assurer un bon déroulement des compétitions et une gestion plus efficace des installations sportives existantes, le préfet Mbassasen a fixé la période officielle des activités du mouvement navetane.
4: Le calendrier donc pour les navetanes se déroulera donc du 1er juillet au 31 octobre 2026. Pour les horaires au niveau de la commune de Kolda, au maximum à 0h, les marches doivent s'arrêter, sauf cas de force majeure. Mais on a aussi parlé de la promotion du civisme, de la citoyenneté et de la non-violence.
1: Cette mesure vise à garantir une organisation harmonieuse des navetanes, rendez-vous sportif majeur qui mobilise chaque année des milliers de jeunes à travers la région. Kolda, Emmanuel Boubayanga pour Radio Sénégal.
19: Voilà, et ce compte rendu exhaustif de Emmanuel Boubayanga qui met un terme à cette page des sports à Ronadio.
0: Un grand merci à la Standardia.
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0: L'Amicale des agents comptables du Sénégal a récemment réuni ses membres à Dakar pour une session de renforcement des capacités au cœur des échanges, le rôle, la posture et la responsabilité de l'agent comptable, mais aussi la maîtrise des règles de la comptabilité publique. Cette rencontre intervient dans un contexte tendu, quelques mois seulement après la cyberattaque qui a visé le trésor public. L'incident a relancé le débat sur la vulnérabilité des infrastructures critiques de l'État et la nécessité de mieux protéger les systèmes financiers. Le dossier société de ce matin est signé Abdoulaye Wade.
5: Le trésor public sénégalais a été victime en mai dernier d'une attaque informatique. À travers un communiqué, l'institution a alors confirmé qu'un incident affectait une partie de ses systèmes d'information, des actes malveillants qui ont perturbé certains services. À Dakar, les citoyens rencontrés n'ont pas manqué d'exprimer leurs inquiétudes.
6: On parle de trésor public, quelque chose qui concerne toute la population sénégalaise. Donc, serait mieux prendre des personnes qui peuvent le gérer à bien. Parce que ici, nous avons des personnes qui sont formées dans ce domaine. Donc, pourquoi pas ne pas prendre ces personnes-là?
18: La direction générale un peu de domaine avait subi une attaque similaire. Et ça devrait vraiment créer un déclic sur toutes les institutions de prendre les précautions nécessaires.
5: Face à ces attaques, il faut surtout être capable d'y résister et de renforcer la résilience. C'est l'idée défendue par Amadou Tidiane Gaye, directeur général de la comptabilité publique et du Trésor.
7: Ce qu'il y a à préciser, c'est que les cyberattaques vont devenir de plus en plus fréquentes. Ça, c'est une réalité dans tous les pays. C'est une réalité à travers le monde. Le Trésor n'est pas à l'abri de cela, compte tenu du fait que nous avons également mené beaucoup de réformes, notamment vers la digitalisation de nos procédures, ce qui augmente donc le risque. Mais ça ne doit pas nous arrêter dans la conduite des réformes et dans la poursuite de notre programme de digitalisation. Maintenant, il reste à travailler sur une stratégie de cybersécurité. Nous sommes en train d'être accompagnés par la présidence de la République, par le ministère des Finances, la mise à disposition de moyens qui nous permettront d'être beaucoup plus résilients.
5: Cette résilience passe aussi par les agents qui manipulent chaque jour des données et des opérations sensibles, d'où la nécessité de renforcer la vigilance et les bonnes pratiques dans les services du Trésor. Basile Diomaye Faye est le président de l'Amicale des agents comptables du Sénégal.
25: Au niveau des agents comptables, bon, la prudence serait donc d'éviter d'ouvrir par exemple certains liens, certains messages. En tout cas, l'autorité, la direction générale envoie souvent des alertes s'il y a une menace ou bien des alertes. arnaqueur, on nous avise, on nous demande d'éviter de faire telle chose, d'éviter telle chose. Sinon, à part ça, nous, on n'a pas trop de mémis sur le système d'information qui est géré donc à un autre niveau en tout cas.
5: Mais concrètement, comment mieux protéger les systèmes du Trésor et les autres infrastructures publiques sensibles? Pour Biran Dieye, ingénieur en sécurité informatique, consultant en cybersécurité, plusieurs mesures doivent être mises en place.
8: Former les gens à ce qu'ils puissent connaître, par exemple, les gens qui sont derrière les appareils pour faire de l'ingénierie sociale, former aussi les gens sur les règles de sécurité concrètes, vérification des demandes, maîtrise des privilèges, procédures, faire des simulations contrôlées, c'est-à-dire signaler immédiatement tout comportement suspect, email, pièce jointe, visite de site, demande d'accès, tout ça sont des choses à faire.
5: L'attaque contre le Trésor après celles qui ont touché d'autres administrations rappelle la vulnérabilité des services publics face aux cybermenaces, ce qui appelle donc à renforcer les systèmes de protection, mais aussi la vigilance et la préparation des agents.
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0: Un dernier élément de ce 7 heures, la revue de presse signée Mansour Ba.
9: Mendicité et occupation de la voie publique, 234 personnes interpellées en une nuit à Dakar, dont 105 enfants. L'information est dans le quotidien Enquête. Entre 20h et minuit, dans la nuit du mardi au mercredi, d'importants moyens humains et roulants ont été déployés à travers Dakar, placés sous la conduite du commissaire central de Dakar et menés par le commissariat d'arrondissement de la Médina. L'opération visait des sites identifiés de longue date comme des lieux de mendicité et d'occupation permanente de l'espace public. 9 secteurs ont été ratissés, à savoir Koloban, la place de l'obélisque, les abords de l'hôpital Abbasnaou, le marché Tilène, le centenaire, Canal 4, la Gueule Tapée, la rue 31, angle 6 et Soumbédioun, autant de points névralgiques du centre-ville où des familles entières s'installent chaque nuit sur les trottoirs ou dans des abris de fortune. Sur les 234 personnes interpellées, informe le journal, on compte 58 hommes adultes et 66 femmes adultes, soit 124 majeurs. Les 110 autres relèvent, selon le journal, de catégories vulnérables. 105 enfants, parmi lesquels 22 nourrissons et 5 personnes à mobilité réduite. La présence de nourrissons dans la rue à minuit renvoie, selon mon confrère, à des situations que le seul traitement policier ne peut résoudre. Reste que derrière les 234 interpellations d'une seule nuit se lit une réalité sociale que les rondes nocturnes ne feront pas disparaître. Prix des denrées de grande consommation, le quotidien national nous explique ce matin les facteurs d'une flambée sur les marchés. Rapporte mon confrère Dembadien, les prix des produits ne cessent de flamber. Même les denrées phares telles que le riz, les légumes et l'huile sont touchés. Importateurs, grossistes et détaillants pointent du doigt le conflit entre l'Iran et les États-Unis qui impacte les chaînes d'approvisionnement. Président de la section Tiaroy de l'Association des commerçants et industriels du Sénégal, Mamadou Sarr, explique que les causes des différentes hausses sont d'origine externe. À l'en croire, elles sont essentiellement liées aux répercussions d'une situation internationale difficile, caractérisée notamment par l'augmentation des frais d'importation. Pour l'huile, avec la variété la plus utilisée, le bidon coûte actuellement entre 19 500 et 20 000 francs sur le marché. C'est parce que nous importons soit en vrac, soit en bidon de 20 litres. En ce moment, pour toute marchandise que nous convoyons, nous sommes obligés de payer des charges supplémentaires qui n'existaient pas, regrette Mamadou Sarr. Terminons avec la lutte avec frappe. La saison 2026-2027, selon le quotidien Enquête, s'annonce explosive. Balagaï 2 à Dafas, Satiès contre Cité et Regrug à Mabaldé. La saison de lutte, selon mon confrère Mamadou Diop, promet d'être riche en batailles épiques. Entre confirmation, revanche et peut-être retraite en apothéose, il y en aura de tous les goûts pour les amateurs. Face à Adafas, Balagaï 2 est prévenu dans le journal. Le lion de Guédiouaï est prévenu face à cet adversaire qui est Adafas plus jeune que lui et bien armé pour lui imposer une retraite anticipée.
5: Arona Diouf.
0: Massouba, merci. Cette revue de presse qui met en terme à cette édition française de la matinale. Dans 40 secondes, Ribari, les infos, voilà, avec Sidna Lindjopan.

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2: 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On a analysé les décisions boblées.
3: 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C'est le Sénégalais, c'est le linguiste. 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

0: Quel est concrètement le problème que Pasteur veut régler avec cette proposition de loi et qu'est-ce qui va changer dans la gestion des finances publiques?
1: Merci beaucoup, Sorna Adia, et merci encore, Arona. Donc, nous devions voter la proposition de loi pour encadrer les crédits spéciaux. Le gouvernement a saisi le Conseil constitutionnel. Donc, nous respectons ces procédures, bien évidemment, parce que nous sommes des républicains. Mais nous disons une seule chose. L'argent public relève de la loi. Et l'article 77 de la loi des finances dit que chaque crédit doit être tracé. Aujourd'hui, ce n'est pas le cas. Nous sommes dans l'incapacité et dans l'impossibilité de savoir le budget alloué à la présidence de la République, la ligne de crédit sur les fonds spéciaux, qu'est-ce qu'il y a dedans? Nous avons décidé d'éclaircir et de définir de manière très claire qu'est-ce qu'on met dans les fonds spéciaux. Nous, le groupe parlementaire Passif Les Patriotes, qui avons porté cette proposition de loi, avons dit, dans les fonds spéciaux, nous mettons tout ce qui concerne les renseignements, la sécurité et la défense. Le point de désaccord que nous avons eu avec le gouvernement lorsqu'ils ont apporté leur amendement, ils ont voulu insérer les fonds sociaux. Nous leur avons dit non, parce que les fonds sociaux, c'est un fourre-tout. Les fonds sociaux, on peut dire, lorsqu'ils vont défendre, ils disent que le président de la République a besoin d'évacuer des citoyens, il est saisi à tout moment. Il y a un ministère de la Solidarité qui est là, il y a un ministère de la Santé à qui nous votons tous les ans un budget. Donc la première des étapes, c'est définition des fonds spéciaux. On met ces trois éléments dedans et par la suite, nous verrons ce qu'il en est des fonds sociaux. Donc des fonds sociaux, bien évidemment. Et donc, les crédits sociaux, nous mettons ces trois définitions-là. Le gouvernement a dit que ce n'est pas de notre domaine, alors que l'article 77-10 de la loi des finances nous donne cette prérogative par rapport à la commission des lois et du contrôle budgétaire de l'Assemblée nationale. Donc nous avons pris acte, nous n'avons pas tenu hier notre plénière, nous attendons la décision du Conseil constitutionnel et on s'adaptera ou on avisera par la suite.
0: Au-delà de ce dossier, où on est PASTEF sur les prochaines réformes, les élections territoriales et bien sûr les informations faisant état de défection dans ces rangs à l'Assemblée nationale.
1: Alors, les prochaines élections territoriales, encore une fois, comme je l'ai dit tout à l'heure, nous, avant tout, nous respectons la loi et nous sommes ici pour garantir la sécurité des Sénégalais et surtout maintenir une promesse électorale que nous avons définie, proposée aux Sénégalais, c'est-à-dire l'engagement de la reddition des comptes, la gestion des deniers publics et la transparence dans la bonne gouvernance. Et donc, les élections doivent être tenues à date échue. Nous sommes dans un pays où il y a la stabilité, il y a la paix, il n'y a aucun problème et rien ne nous empêcherait de tenir ces élections au mois de janvier 2027, Inch'Allah Rabbi. Et même, il y en a qui disent que le président de la République veut dissoudre l'Assemblée nationale. Nous sommes également prêts. Mais prêts, pas pour le parti passé, mais prêts parce que notre engagement est de respecter ce que dit la loi. Donc, qui n'a rien à se cacher, qui n'a rien à se reprocher, doit. Et surtout que le président de la République dit que son parti est le plus fort, il est né le dernier de la fratrie, et donc il est prêt. Alors, dans ce cas, si lui, il est prêt. Tant mieux dans ce cas, mais en tout cas, nous, PASTEF, nous sommes prêts et nous exigeons en toute responsabilité que ces élections se tiennent à date échue.
2: Des défections dans vos rangs à l'Assemblée, vous confirmez ou bien vous...
1: Des défections, vous savez, nous sommes un groupe parlementaire de 130 députés et heureusement, alhamdoulilah, sous la bannière de PASTEF. Donc aujourd'hui, même si 130 partaient, 130 allaient revenir parce que chaque député a un suppléant. Donc celui qui renie pour X raisons qu'il ne veut plus partir de PASTEF, il sort et celui qui va rentrer, il sera purement et 100% PASTEF. Donc, le groupe parlementaire PASTEF reste intact.
0: Et voilà, merci beaucoup Fatou Cissé Goudjabi. Je rappelle que nous recevions la députée PASTEF. Merci beaucoup, madame, d'avoir répondu à notre
1: Merci
0: invitation.
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1: À l'écoute de la radio tout le Sénégal, mesdames et messieurs, bonjour. Voici les brèves de 9h, mises en onde par Céline Noël Diop et Céline Diop.
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1: Trois enfants décèdent par noyade à Koussabel, situé dans la commune de Guinaki, dans le département de Bignona. Les deux sont des frères de même mère et de même père. La troisième victime est un élève qui était parti passer les vacances au village. Ils se sont noyés après avoir amené les chèvres au marigot. L'info est dans le quotidien national Le Soleil. 234 individus ont été interpellés dans le cadre d'une opération de lutte contre la mendicité et l'encombrement de la voie publique. Ils sont répartis comme suit: 58 hommes, 66 femmes, 105 enfants, dont 22 nourrissons et 5 personnes à mobilité réduite. Les sites ciblés: Colobane, Place de la Nation, les abords de l'hôpital Abbas Ndao, Marché Tilène, Centenaire, Canal 4, Gueultapé et Soumbédioun. Les candidats au pèlerinage au lieu-saint de la chrétienté quittent Dakar ce jeudi à 23h pour un voyage de 21 jours qui les conduira dans 4 pays européens: l'Italie, la France, l'Espagne et le Portugal. Hier, le CEMPEC, Comité interdiocésain national des pèlerinages catholiques, a rassuré sur les dispositions prises pour un bon pèlerinage. Les 350 pèlerins sénégalais, encore appelés pèlerins de justice et de paix, sont appelés à cultiver la foi et la dignité. Le retour est prévu le 9 septembre prochain. À quelques jours du Gamou, l'État s'engage à assurer un bon déroulement dans les foyers religieux. À Tuaouane, comme à Kaolack, des mesures fortes sont prises. Le ministre de l'Intérieur et de la Sécurité publique, Mohamed Mokhtar Cissé, a appelé hier à Tuaouane les services concernés à renforcer leur dispositif, tout comme son collègue du commerce, Seringue Diop, qui était à Kaolack, qui a insisté sur la nécessité d'une surveillance accrue des marchés afin de prévenir toute perturbation et de garantir un approvisionnement régulier. Le Gamou est prévu dans la soirée du mardi prochain. Et la session extraordinaire de l'Assemblée nationale qui se poursuit ce matin, deux points à l'ordre du jour: ratification des propositions de résolution portant création des commissions d'enquête parlementaires et l'examen du projet de loi portant protection des infrastructures d'information critique et la sécurité numérique. Tout de suite, la version Wolof.
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1: même si c'est 100 francs 150 mais à la longue Aliou vous 10 personnes scannées de la journée ou bien 30 personnes scannées de la journée ça te fait combien wa légui est-ce que lise yalwan qu'est-ce là wala c'est un business derrière
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1: C'est-à-dire toi sénégalais, tu ne peux plus vivre en toute quiétude dans ton pays.
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1: 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C'est loin d'être de la xénophobie, mais nous avons besoin pour être un pays mondialement reconnu de par notre teranga et yenen, il faudrait que ñun tamit suñu environnement ñu assainir ko.
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1: Ah oui.
0: C'est toujours bon. Le livre des box de communication.
1: Tout à fait. C'est toujours bon.
0: Des box de communication.
1: 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Ñun tamit, on a besoin de voir un pays beau.
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0: doyna waar en tout cas le Sénégalais ne méritait pas ça
1: déedéet
0: parce qu'on ne lui avait pas vendu ça
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1: principes
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1: Samba.
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0: 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Non moi je l'adore parce qu'il est jovial.
1: Non la c'est important.
3: Fii la ëppee.
0: Non mais Samba cette joie de vivre là qu'elle ne te quitte jamais.
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3: je sais de suivre les pas de Alioune et de Yolande.
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0: Quenil.
1: À part ça, la Kandakar ou bien réveillé.
0: Ça va,
2: waouh, waouh,
0: waouh,
2: vous réveillez avec un
0: de
2: peu de
0: pluie.
2: pluie, mais bon,
0: Ah.
2: ça va, hein, ça
0: Bah,
2: va. On est
0: bah,
2: bon, on est bon quand même. Il ne
1: en
2: fait
1: tout
2: pas
1: cas,
2: très chaud.
1: Fitame, on a un bon climat, Yolanda.
0: C'est bien ça.
2: Comme c'est bon.
0: Il y a
2: que Yalla nous d'accord avec le climat, il faut que avec verdure.
0: Voilà, surtout.
2: Voilà,
0: le dernier qui est pour les pouvoirs, ouais. Oh là là.
2: Kenak mo, mashallah, mashallah.
1: En tout cas, vous avez le bonjour de tout le Fouladou.
0: Merci,
2: nous
0: l'avons
2: dit. Nous l'avons dit, tout le Fouladou. Nous l'avons dit, Ziyad, Boubach, Samba. Samba, j'espère qu'il n'y a pas l'honneur.
1: C'est l'incroyable line.
2: Mais non, Samba, toi aussi.
0: C'est toi.
1: C'est mon. Je m'en ai qualifié à mon avis personnel d'incroyable, quoi. Parce que, Hamda, Nyar ni Sim Ande. 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
2: tout à fait
0: normalement
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0: accord de 64% selon les médecins de l'hôpital régional de Kolda. Avec des blessés de deuxième degré. Aujourd'hui, je suis hospitalisé au hôpital régional de Kolda.
1: C'est clair. Mais vous n'avez pas au tout début, Samba.
0: Ouais.
1: Gano, mon mot le bon.
0: Gano, mon le bon balde halle.
1: D'accord.
0: 3000 francs.
1: Je parle de Gano, mon nom, mon tal balde.
0: Gano, mon nom, encore tal balde.
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0: c'est soi-disant à xarit donc c'est
2: bien sûr
0: man dama japp ni sama harit la.
2: L'argent ne peut pas détruire une amitié sincère.
1: Non,
2: ce n'est
1: pas possible. Ce n'est pas possible.
0: Merci.
1: Légui Balde mom mungi hôpital. Mba.
0: En tout cas, Lucky, il a eu un, en tout cas des blessures de deuxième degré. Selon les médecins de l'hôpital régional de
2: Kolda.
1: Il a eu un tout cas des blessures de deuxième degré.
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2: décentralisation
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2: 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Di wax rek encore une fois. Que le Sénégalais ne doit pas être l'otage de ses politiques. Et que nak, le Sénégal mérite beaucoup mieux. Légui nak Alioune, malheureusement, amna ko wax sank ci allo Sénégal politique dañ ko def liguey.
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1: merci
5: parce que le fait que ngeen tab maté cassé pour wax ci affaiream ça montre que vous êtes au courant de la culture et que vous êtes attentif à tout ce qui se fait comme culture dans ce pays. Lolu mata rafet lola
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5: 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effectivement le développement de ce syndicat là donc c'est un aspect bo xamni bi très amon toute activité ci fin de sa carrière mais marqué nako bu baaxa baax magay cassé professeur allemand là c'est un professeur de littérature et de civilisation germanique
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5: absolument moi c'était un spécialiste de get même non mo ngay wax
2: tout à fait
5: etc. C'est lui qui était le responsable de l'enseignement de la littérature et de la civilisation germanique de l'université. Lolo, mon double connaît acte un grand chercheur, un très grand chercheur et un homme très attentif aux affaires culturelles. Monsieur Adinam Gisneni du Sénégal. C'est un professeur, donc un chercheur. Il a publié beaucoup de choses. Magay aussi, d'une collègue, d'où donc quelqu'un qui a mis de vos bugs à la culture. Pas que bugs jazz.
2: Non, là, on a un peu Miles Davis.
5: C'est de sa passion.
2: Avec sa pipe.
1: Non.
5: Avec sa pipe et son chapeau.
2: Voilà, Ndeysan.
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5: Té na sax peut-être que quelque affinité politique. Parce que magay étant de formation allemande. Était un peu attentif donc aux idéologies allemandes, particulièrement le marxisme.
2: Tout à fait.
5: Donc c'est même s'il n'était pas marxiste, c'était un tout petit peu révolutionnaire. Bien que nous avons des affinités avec lui. Moi, mon président, le club des amis de Sembène. La peinture aussi, pas eu. Il était très attentif, effectivement, aux activités dans ce domaine. Amener le modèle Yagoul, Matoul Ak, à l'occasion de l'organisation du 60e anniversaire de Solano, moi, nous confions la participation. C'est lui qui l'organise. On a commencé, malheureusement, depuis la dernière, on a changé la direction. Donc, continuez au cours, terminez au cours. moi-même, il m'avait appelé pour me demander de faire une conférence.
1: Mm-hmm.
5: Oh. Et dites-vous ce qu'il m'avait proposé comme sujet.
2: Mm-hmm.
5: Du gueux traditionnel au théâtre soral. Du gueux ancestral au Sénégal.
2: Mm-hmm.
5: Jusqu'au théâtre soral.
2: Jusqu'au théâtre soral.
5: J'ai même terminé le texte, parce que je vais le publier.
2: Mm-hmm.
5: Mais finalement, comme entre-temps, il y a des changements politiques, la direction a changé, l'anniversaire continue.
2: En tout cas, professeur, vous avez dit que nous avons dit que nous avons dit que nous avons dit que nous avons dit que nous dit professeur Maguey Kassé. On espère juste que toutes ces œuvres ne seront pas vaines et que dans le monde de la culture, nous avons dit que nous avons dit que nous avons surtout que nous avons dit que nous avons et que ce sera un moment vraiment pour lui rendre un grand hommage. Et il a dirigé le comité scientifique de la Biennale. Ce sera un moment idéal pour lui rendre un vibrant hommage. En tout cas, nous allons dire que nous avons dit jajeufal mbok auditeur yi waye jajeufal la yow tamit alyun yow mi nga xamne ya ñu may ñu mëno jokkok professeur jajeufal Céline Diop mo nekkone ci technique bi André Noël Chandou mo nek CDM. On se retrouve lundi pour une autre semaine de plus près de vous. Merci, bonne journée à tous et prenez bien soin de vous.

0: 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Mesdames et messieurs, bonjour. Un bulletin d'information à la mise en onde, Céline Noël Diop, Céline Diop et Ndikou Falcham.
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2: Youssouf Konté.
0: Notez que 3 enfants décèdent par noyade à Koussabel, situé dans la commune de Guinaki, dans le département de Bignona. Les 2 frères sont de même mère et de même père. La 3e victime est un élève qui était parti passer les vacances au village. Ils se sont noyés après avoir amené les chèvres au marigot. L'info est dans le quotidien national Le Soleil. 234 individus ont été interpellés dans le cadre d'une opération de lutte contre la mendicité et l'encombrement de la voie publique. Ils sont répartis comme suit: 58 hommes, 66 femmes, 105 enfants, dont 22 nourrissons et 5 personnes à mobilité réduite. Les sites ciblés, Colobane, Place de la Nation, les abords de l'hôpital Abbasndao, Marché Tilène, Centenaire, Canal 4, Gueltan, Tapé, Medina, Soumbedioun. Ces zones sont occupées par des individus qui s'adonnent à la mendicité et passent régulièrement la nuit sur la voie publique ou dans des abris de fortune érigés sur place. Le commissariat d'arrondissement de la Medina, sous la conduite du commissaire central de Dakar, a mené cette opération avant-hier. La session extraordinaire de l'Assemblée nationale ce matin, 2 points à l'ordre du jour: ratification des propositions de résolution portant création des commissions d'enquête parlementaire et l'examen du projet de loi portant protection des infrastructures d'information critique et la sécurité numérique, protection des citoyens, continuité des services essentiels, renforcement de l'écosystème national de cybersécurité, création d'emplois qualifiés, émergence de champions nationaux. Donc, selon le ministère des Télécommunications et du Numérique, ce projet de loi porte une ambition à la fois sécuritaire, économique et souveraine. Une bonne partie de la route nationale numéro 3 qui passe à Mbaké retombe dans son état de dégradation après avoir été réhabilitée avant le Magal de Touba. Pire, les eaux de pluie l'ont abîmée. Chauffeurs, transporteurs et riverains vivent le calvaire des eaux stagnantes qui ont gravement détérioré par endroits ce tronçon qui mène à Touba, nous dit Amadou Bassirosila.
3: Que de crevasses sur la route nationale numéro 3 traversant la commune de Mbaké, pourtant refaite à quelques jours du grand Magal de Touba. Ces dégradations ont réapparu sur la route à cause des eaux de pluie. Serigne Faye, conseiller municipal de Mbaké.
4: Plus gênant, hein, avant le Magal, ils ont gratté toute la route. Ils m'ont dit que c'est des sous-traitants et ils leur ont demandé de faire verser les cailloux et laisser ça comme ça. Je ne peux pas dire que c'est écœurant.
3: En cette période d'hivernage, la route nationale numéro 3 par endroit a fini par devenir le lit des eaux de pluie. Pour arriver à destination, les véhicules font le détour de certains quartiers de Mbaké à cause des eaux stagnantes sur la route. Khadim Sidibé, un chauffeur de taxi Clando.
5: Les eaux stagnantes nous obligent à faire de grands détours. Notre gare est inondée et il y a des creux. On doit penser à nous. Mbaké fait partie du Sénégal depuis l'ère Senghor. Sur le tronçon Mbaké-Touba, on ne fait que du rafistolage.
3: Seuls les camions gros porteurs, bus ou autocars s'aventurent à foncer dans les eaux stagnantes sur la route. Leur passage aggrave la dégradation de la chaussée et les eaux de pluie deviennent de plus en plus rougeâtres, épousant la couleur de l'argile. Bassirou Silla, Touba Mbaké, Radio Sénégal.
0: Un plan d'hivernage conjoint est dressé par la brigade régionale d'hygiène de fatigue. Les sous-brigades de Niakhar, Diofior, Soko, Ngossa ont déjà identifié des pistes d'intervention. La riposte va être accentuée sur la lutte contre l'insalubrité dans les zones inondées et les maladies émergentes durant l'hivernage, notamment le paludisme et la diarrhée. La campagne de saupoudrage dans toute la région de Fatick va débuter au mois de septembre prochain. Le reportage est signé Henri Sen.
6: L'hivernage s'est bien installé dans toute la région de Fatick. C'est là que le service d'hygiène entre en jeu.
7: Avant même cette semaine, on avait fait le tour de l'ensemble des brigades. Ils l'ont décliné dans chaque plan, ce qu'ils sont en train de faire. En commençant par Niakhar, Diofior, Foundiougne et Gossas. Ces plans, on va les donner aux maires des communes. Ils vont voir ce qu'ils pourront accompagner le service national de l'hygiène. Est-ce qu'ils pourront les accompagner en produits et en activités? Aussi, créer des comités de salubrité.
6: Le capitaine Ibrahim Djengsou, chef de la brigade régionale d'hygiène de Fatick, a soulevé la question des bassins. Leur gestion est mise en exergue dans le plan d'hivernage.
7: Récemment, il y avait une odeur nauséabonde au niveau de ce bassin-là, à l'intérieur de la commune de Fatick. Il est même allé se plaindre au niveau de la préfecture. Avec l'ONAS, on a pu acheter des produits vraiment désinfecter l'ensemble du bassin. Et on a mobilisé l'ensemble des agents, le chef de la sous-brigade de Fatick, l'environnement, la pêche. Ils sont là en train de voir comment maintenant maîtriser ces odeurs-là.
6: Pour éviter toute complication sur le plan sanitaire en cette période d'hivernage, le capitaine Ibrahima Djengsow donne quelques conseils.
7: Il y a deux maladies qui font émerger, le paludisme et les diarrhées. Il n'y a pas tout de l'eau. Les enfants peuvent jouer sur ces eaux-là. Les flaques d'eau, les gîtes larvaires, ça aussi c'est important. Ils peuvent être contaminés. Il y a ces moustiques qui vont piquer les gens, il y aura du paludisme. Que les gens dorment sur moustiquaires imprégnés. Que les mairies accompagnent les agents d'hygiène pour qu'ils puissent vraiment saupoudrer et désinfecter l'ensemble des écoles. Parce que ces écoles sont fermées pendant longtemps.
6: La campagne de saupoudrage est prévue au mois de septembre. Henri Sen, Fatick pour Radio Sénégal.
0: Henri Sen, la mairie de Ziguinchor ne veut plus d'inondations ou de flaques d'eau dans la commune. Après le curage des caniveaux, l'accent est mis sur le suivi et le pompage d'urgence des quartiers sensibles. Un programme de réhabilitation de la voirie sera bientôt déroulé à cette salle.
8: En cette période d'hivernage, l'accès à plusieurs quartiers de Ziguinchor reste particulièrement complexe. C'est pourquoi la municipalité, après avoir curé les canaux, procède désormais au suivi et au pompage des eaux dans les zones critiques. L'adjointe au maire, chargée de l'hygiène et de l'assainissement dans la commune de Ziguinchor, Djaynaba Fofana.
9: Actuellement, on est en train de faire le suivi, essayer de voir après la pluie, des canaux qui sont bouchés pour vraiment déboucher, enlever. À Kandé, actuellement, on a deux pompes branchées là-bas qui est en train de soulager la population. On a des agents sur place qui pompent et enlèvent tout ce qui est eau.
8: Toutefois, le travail reste difficile car la plupart des quartiers sont inondables.
9: Malheureusement, tu enlèves, mais le phénomène, il est toujours là. Il continue à pleuvoir. On est obligé d'enlever parce que Kandé, c'est une cuvette. Sankaba, pareil, Belfort, jusqu'à l'Escale, même Boudodi, pareil. Hein. Kadior est dedans, comme Djefaï, comme Goumel, qui sont des quartiers inondés. Ces quartiers-là, c'est des rizières, c'est des bas-fonds. Si on peut faire quelque chose, vraiment, on le fera. Mais malheureusement, je ne pense pas que la mairie peut faire beaucoup de choses parce que Ziguinchor n'a pas assez d'espace.
8: En plus des inondations dans certains quartiers, Ziguinchor souffre de l'état dégradé des routes. La mairie annonce le lancement de projets de réhabilitation et de reconstruction routière pour bientôt. Aïssatou Sall, Ziguinchor pour Radio Sénégal.
0: Nous parlons religion dans ce bulletin d'information. Les candidats au pèlerinage au sein de la chrétienté quittent Dakar ce jeudi à 23h pour un voyage de 21 jours qui les conduira dans quatre pays européens, l'Italie, la France, l'Espagne et le Portugal. Hier, le SEMPEC, le Comité interdiocésain national des pèlerinages catholiques, a rassuré sur les dispositions prises pour un bon déroulement du pèlerinage. Les 350 pèlerins sénégalais, encore appelés pèlerins de justice et de paix, sont appelés à cultiver la foi et la dignité. Leur retour est prévu le 9 septembre prochain. Le président de la République, Bassirou Diomaye Diakhar Faye, attendu dès mai, vendredi, dans la cité religieuse de Tiwawon. L'annonce est du ministre de l'Intérieur et de la Sécurité publique, Mohamed Mokhtar Cissé, qui a présidé hier une réunion dans la ville sainte pour baliser le terrain. Il a aussi évalué les travaux liés aux évacuations d'eau pluviale pour éviter en tout cas d'inondation. En cas de forte pluie lors du Gamou, Papa Mamadou Ndao.
10: Comme les deux précédentes éditions, le Mouloud se tient en plein hivernage. C'est pourquoi l'État du Sénégal a mis l'accent sur les travaux d'assainissement pour éviter tout désagrément ou inondation lors du Mouloud. C'est d'ailleurs dans ce cadre que le ministre de l'Intérieur, Mohamed Mokhtar Cissé, a présidé une réunion d'évaluation ce mardi dans la ville sainte pour faire l'état des lieux.
11: Le plus gros défi reste l'assainissement et la gestion des eaux de pluie. Voilà, des engagements ont été pris par les différents services de l'État. Tout n'a pas été fait à 100%, beaucoup il reste à faire, mais des efforts importants ont été fournis par l'ensemble des services de l'État pour assurer un bon déroulement de l'événement conformément aux engagements qui ont été pris par le gouvernement.
10: Les services de l'État sont déjà à pied d'œuvre pour permettre aux pèlerins d'être dans les conditions optimales pour un bon séjour dans la ville sainte.
11: La situation est sous contrôle. On peut avoir des imprévus liés notamment à des fortes pluies qui peuvent s'abattre sur la ville ou sur la région. On va pas demander au bon Dieu de ne pas pleuvoir, mais on va lui demander de nous donner une pluie bienfaisante qui ne générera pas le déroulement de l'événement.
10: Le ministre de l'Intérieur a profité de l'occasion pour annoncer que le président de la République est attendu ce vendredi dans la cité de Mamoudo. Pape Mamoudou Ndao Tiwawan pour Radio Sénégal.
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0: est avec Mansourba.
12: Mendicité et occupation de la voie publique, 234 personnes interpellées en une nuit à Dakar, dont 105 enfants. L'information est dans le quotidien Enquête. Entre 20h et minuit, dans la nuit du mardi au mercredi, d'importants moyens humains et roulants ont été déployés à travers Dakar, placés sous la conduite du commissaire central de Dakar et menés par le commissariat d'arrondissement de la Médina. L'opération visait des sites identifiés de longue date comme des lieux de mendicité et d'occupation permanente de l'espace public. 9 secteurs ont été ratissés, à savoir Koloban, la place de l'obélisque, les abords de l'hôpital Abbasnaou, le marché Tilène, le centenaire, canal 4, la Gultapé, la rue 31 angle 6 et Soumbedioun, autant de points névralgiques du centre-ville où des familles entières s'installent chaque nuit sur les trottoirs ou dans des abris de fortune. Sur les 234 personnes interpellées, informe le journal, on compte 58 hommes adultes et 66 femmes adultes, soit 124 majeurs. Les 110 autres relèvent, selon le journal, de catégories vulnérables. 105 enfants, parmi lesquels 22 nourrissons et 5 personnes à mobilité réduite. La présence de nourrissons dans la rue à minuit renvoie, selon mon confrère, à des

0: pointe du doigt le conflit entre l'Iran et les États-Unis qui impacte les chaînes d'approvisionnement. Président de la section Tiaroy de l'Association des commerçants et industriels du Sénégal, Mamadou Sarr, explique que les causes des différentes hausses sont d'origine externe. À l'en croire, elles sont essentiellement liées aux répercussions d'une situation internationale difficile, caractérisée notamment par l'augmentation des frais d'importation pour l'huile, avec la variété la plus utilisée. Le bidon coûte actuellement entre 19 500 et 20 000 francs sur le marché. C'est parce que nous importons soit en vrac, soit en bidon de 20 litres. En ce moment, pour toute marchandise que nous convoyons, nous sommes obligés de payer des charges supplémentaires qui n'existaient pas, regrette Mamadou Sarr. Terminons avec la lutte avec frappe. La saison 2026-2027, selon le quotidien Enquête, s'annonce explosive. Balagaï 2 à Dafa. Sa caisse contre Cite et regrug à Mabaldé. La saison de lutte, selon mon confrère Mamadou Diop, promet d'être riche en batailles épiques. Entre confirmation, revanche et peut-être retraite en apothéose, il y en aura de tous les goûts pour les amateurs. Face à Adafas, Balagaï 2 est prévenu dans le journal. Le lion de Guédiouaï est prévenu face à cet adversaire qui est Adafas, plus jeune que lui et bien armé, pour lui imposer une retraite anticipée.
1: Youssouf Konté.
2: Merci à Mansour Ba, c'est la fin de ce bulletin d'information. Merci à l'équipe technique Céline Noël Diop, Séné Diop, Ndiko Falciam, production Modou Diop, CDM, André Noël Tchandoum, coordination Elhaj Fall Malick Ndao, Elisabeth Agnès Sarr. Merci de nous avoir écoutés. La version Wolof avec Sidina Aliou Diop.

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1: La RTS, des grands moments avec tous ces événements qui ont été évoqués. Amis chers auditeurs, bonjour, bienvenue, merci beaucoup de nous recevoir où que vous soyez dans le Sénégal. 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
1: Mesdames et messieurs, il est 11h sur les antennes de Radio Sénégal. Bonjour, une synthèse de l'actualité à la mise en onde, Céline Noël Diop.
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1: Les candidats au pèlerinage au lycée de la chrétienté quittent Dakar ce soir à partir de 23h pour un voyage de 3 semaines qui les conduira dans 4 pays européens, l'Italie, la France, l'Espagne et le Portugal. Hier, le Saint-Père Comité interdiocésain national des pèlerinages catholiques a rassuré sur les dispositions prises pour un bon pèlerinage. Les 350 pèlerins sénégalais, encore appelés pèlerins de justice et de paix, sont appelés à cultiver la foi et la dignité. À quelques jours du Gamou, l'État s'engage à assurer un bon déroulement dans les foyers religieux. À Tiaouane comme à Kaolack, des mesures fortes sont prises. Le ministre de l'Intérieur et de la Sécurité publique, Mohamed Mokhtar Cissé, a appelé hier donc à Tiaouane les services concernés à renforcer leur dispositif, tout comme son collègue du commerce, Seringue Diop, qui était à Kaolack, qui a insisté sur la nécessité d'une surveillance accrue des marchés afin de prévenir toute perturbation et de garantir un approvisionnement régulier. Le Gamou est prévu au soir du mardi prochain. 3 enfants décèdent par noyade à Koussabel, situé dans la commune de Yinaki. C'est dans le département de Bignona. Les 2 frères sont de même mère et de même père. La 3e victime est un élève qui était parti passer les vacances au village. Ils se sont noyés après avoir amené les chèvres au marigot. L'info est dans le quotidien national Le Soleil. Et puis la session extraordinaire de l'Assemblée nationale ce matin. 2 points à l'ordre du jour. Ratification des propositions de résolution portant création des commissions d'enquête parlementaire et l'examen du projet de loi portant protection des infrastructures d'information critique et la sécurité numérique. Tout de suite, la version Wolof.
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1: Ok, il faut que vous ayez un jour de Mbolem Bankasi, Radio Sénégal, vous avez tout un peu de Céline Noël, vous avez fait un charalé. Nous avons fait un peu de temps pour vous dire que vous avez fait un peu de temps pour vous dire que vous avez fait un peu de temps pour vous dire que vous avez fait un peu de temps pour vous dire que vous avez fait un peu de temps pour vous dire que vous avez fait un peu de temps pour vous dire que vous avez fait un peu de Italie, France, Espagne et Portugal. Vous avez fait un comité de temps pour vous dire que vous avez fait un peu de temps dalal xel yi ne jël nañu matuka yépp ñu tollu kon ci ñetti témer ak fukk ak juroom fukk ci ay pèlerin ñu leen di 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
8: Merci beaucoup à OCC, merci à Céline Diop, merci à tous les auditeurs qui sont scotchés et connectés sur la radio de tous les Sénégalais. Il fait beau temps à Dakar.

Gumbo Marone ici à la RTS qui fête son anniversaire aujourd'hui. Gumbo Marone, une magnifique personne à qui nous souhaitons tout le bonheur du monde. Happy birthday, I wish you all the happiness in the world. Dundal, Dundal, Dundal, Gumbo Marone, Dundal, Basay, Mehdi Bawan. On te souhaite beaucoup de bonnes choses. Alors, toute la RTS d'une manière générale, qui s'amène à nous, nous avons souhaité anniversaire pour Mouchou Aïb, pour Djegi Dayo, surtout Chikilema, pour Nerbi. On te souhaite vraiment un joyeux anniversaire, comme le dit.

capitale, elle est pour Kumba Maron, justement, que nous souhaitons un happy birthday, un joyeux anniversaire à tous les natifs aussi de ce jour. On vous souhaite un joyeux anniversaire. Bienvenue. Si vous nous rejoignez, vous avez fait le bon choix. Nous sommes en direct sur Radio Sénégal International. Vous êtes en compagnie de DJ Maxime et Céline Diop est toujours au cœur de la technique. Enchaînement vital, enchaînement magnifique et facile. Voici notre roi, le roi de la musique, Malar Sounougal. Voici le seul et l'unique Youssou N'Dour, Youssouma Djigendour avec le titre Immigré. À tous les Sénégalais qui sont à l'étranger, nous vous souhaitons la bienvenue et nous vous offrons cette chanson très spécialement. Immigré, Bitimré, Youssou N'Dour. Une spéciale très spéciale à une centrafricaine, princesse

On a quelques minutes pour vous parler de trois générations. Aujourd'hui, ça sera une émission très spéciale parce qu'on va parler de la génération 80, de la génération 90 et de la génération 2000. À vous de me dire la meilleure génération parmi ces trois. Alors parlons d'abord de la génération des années 80, le temps du respect. Alors dans les années 80, le gros téléphone à cadran dans le salon, fil enroulé, long cordon, pour appeler une fille, tu composais, sa mère décrochait, gêné tu raccrochais. Pour la voir, il fallait un plan, la sortir de l'école, la grande sœur, la lettre pliée, quatre fois même, qu'on glisse dans le sac. À 13, 14 ans, les filles des années 80 avaient justement de la crainte. Les garçons aussi des années 80 avaient du respect. On ne forçait rien. Le soir, tout le monde devant la télé, dessin animé, puis le journal, après un coupé. Dans les années 80, les jeunes aimaient jouer au lap, aux billes, ou jouer au foot, avec pieds nus bien sûr, jusqu'à ce que maman crie « Rentre, rentre, rentre chez toi !» Alors pour beaucoup, c'était les meilleures années. C'était des années magnifiques. Et quoi de plus beau que de vous offrir cette chanson immigrée de Youssou N'Dour, une chanson qui rassemblait. Parce qu'à cette époque, c'était important. Alors ça

puisque nous sommes sur la radio internationale. Si vous êtes à l'étranger et que vous nous écoutez, on vous souhaite la bienvenue. Alors, parlons des années 90. On rappelle aujourd'hui que c'est l'anniversaire de Kumbo Marone, à qui nous avons souhaité tout le bonheur du monde. Kumbo Marone, je me suis permis de te faire une vidéo quand même pour t'accompagner dans ta journée très spéciale. Alors, juste après ce morceau, on va remettre la chanson de Djeba, Happy Birthday, pour encore souhaiter un très joyeux anniversaire à Kumbo Marone. Mais revenons sur les années 90, après les années 80, le temps de la stabilité. On était encore soudés, pas de portable, c'est ma génération. Le soir, on s'asseyait par terre avec les parents. Papa racontait, maman conseillait, on écoutait. Devoir à la lampe, à pétrole quand il y avait coupure. Les cahiers, les livres, la bibliothèque du quartier. Les cassettes qu'on rembobinait avec un bic. Le Walkman, vous vous souvenez, bien sûr, qu'on partageait à deux écouteurs. Sortir, c'était aller chez le voisin. Pas sur Instagram, attention. Parce qu'à cette époque, il n'y avait pas Internet. C'était beau parce que c'était simple. On se parlait vraiment. Ça, c'était les années 90. C'était des moments aussi très exceptionnels pour beaucoup de gens. Alors, Orchestra Baobab, Bulma Mine, une autre chanson qui rassemblait. Parce qu'à cette époque-là aussi, faut le dire aussi, c'était important.

passons aux années 2000. Le temps du changement à pub internet arrive. Le cyber à 100 francs, les 30 minutes. Le premier portable avec sonnerie polyphonique, le Nokia 3310, incassable. Le monde est entré dans la chambre. D'un coup, une fille de 13 ans a eu accès à tout. Plus besoin de lettres, plus besoin d'attendre. Elle peut parler, voir, faire ce qu'elle veut. On a gagné le monde, mais on a perdu les soirées en famille. Chacun sur son écran, les livres remplacés par Google, la rue remplacée par le réseau.

Mais les années 90 et les années 80 vous diront, on a connu le papier et le pixel, la cassette et le MP3, la crainte et la liberté, les parents et les écrans. On n'était pas parfait, mais on était ensemble. Et ça, Internet des années 2000 ne pourra jamais le remplacer. Toi, tu viens de quelle année? Je te pose la question à savoir, et tu regrettes quoi le plus? Alors, donnez-vous les réponses. En attendant, on vous laisse à vous, Raycon. L'Only.

Auront des plus grands dans le monde. Un artiste qui a apporté justement Africa un peu partout. Et tout de suite, pour terminer cette séquence musicale, on va justement offrir encore une fois à notre collègue, à notre Kumba Marone, cette chanson de Djiba le Boy. Pour vous dire au revoir et dans quelques instants, juste après ce morceau, Hadifa Toubari viendra vous présenter le journal de 13h, synchronisé sur l'ensemble du réseau de Radio Sénégal International. Journal en français, ne ratez pas. En attendant, spécial joyeux anniversaire à Kumba Marone. Happy birthday. Merci beaucoup, c'était un plaisir. Vous étiez en compagnie de DJ Maxime. Merci à Céline Diop. Juste après, place à Hadifa Toubari pour le journal de 13h.

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1: 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Dans un instant, le journal.
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0: Radio Sénégal, 13h, le journal. À la une, matinée orageuse sur une bonne partie du Sénégal. Des pluies accompagnées de rafales de vent ont balayé plusieurs localités du pays, dont Dakar. La météo annonce un week-end pluvieux. Rifisque en mode lifting, le canal à ciel ouvert, communément appelé canal de l'Est, bientôt fermé. Coût des travaux, 278 millions francs CFA. La police nationale nettoie des rues de la capitale de ses occupants illégaux. 234 mendiants embarqués lors d'une opération dite humaniste. La mendicité de la rue, un phénomène qui agace des citoyens rencontrés par notre reporter Dorniaï Cissé, le président de l'ONG ADA, Action pour les droits humains et l'amitié, prône une lutte accrue contre les trafiquants d'êtres humains organisés en réseau. Adama Mbang sera l'invité de ce journal. Et puis, pèlerinage au lieu saint de la chrétienté, les 350 fidèles sénégalais quittent Dakar ce soir pour 21 jours de périple religieux. On parlera sport dans ce 13h avec El Hadj Tandahar Ndiaye. La revue de presse Mansourba. Voilà pour l'essentiel. Technique, Céline Noël Diop.
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2: Hadji Fatou Barry.
0: Madame, Monsieur, bienvenue. Plénière à l'Assemblée nationale. Les députés examinent ce jeudi le projet de loi sur la protection des infrastructures d'information critique et la sécurité numérique, renforcer la souveraineté numérique du Sénégal et protéger l'administration publique, entre autres points attendus. Depuis l'hémicycle, nous retrouvons notre reporter Dominique Kama. Bonjour Dominique.
3: Bonjour Hadji Fatou Barry.
0: Alors le ministre des Télécommunications et du Numérique, Samba Diouf, est venu défendre le projet de loi devant les parlementaires.
3: Effectivement, comme vous l'avez dit, actuellement à l'Assemblée nationale, la séance est suspendue pour 10 minutes sur demande du gouvernement. Et avant cette pause, le président de l'Assemblée nationale, Ousmane Sonko, a tenu à rappeler aux députés certains articles du règlement intérieur, parce que ce qui a été noté, c'est que beaucoup de députés faisaient un hors-sujet lorsqu'ils prenaient la parole. Et ils sont au total 41 députés à s'être inscrits pour prendre la parole après la lecture du rapport de la Commission de la Culture et de la Communication. Et vous l'avez dit, Hadji Fatou Barry, les députés examinent le projet de loi numéro 25-2026 sur la protection des infrastructures d'information critique et la sécurité numérique. Ce projet de loi vise à mettre en place un cadre juridique global consacré à la sécurité des réseaux et des systèmes d'information utilisés pour fournir des services au Sénégal, car le cadre juridique existant présente certaines limites. Ainsi, avec ce projet de loi, s'il est adopté, effectivement, il y aura une autorité nationale de cybersécurité. Il y aura également des certes, c'est-à-dire une équipe chargée d'alerter sur les menaces et prévenir les risques sur les systèmes d'information, de réagir en cas d'incident de sécurité informatique et d'aider à atténuer les effets. Le constat est que le développement des technologies de l'information et de la communication a ouvert une kyrielle d'opportunités en matière d'efficience, de compétitivité et d'inclusion. Mais avec l'usage de ces TIC, surgissent des menaces comme le terrorisme, l'espionnage, le piratage informatique, entre autres. On se rappelle les cyberattaques qui ont touché la direction de l'automatisation des fichiers, la direction générale des impôts et des domaines, le trésor public et la Cour des comptes. Donc ce projet de loi permettra à Hadji Fatou Barry de renforcer la protection des infrastructures critiques, mais également de renforcer les données personnelles ou bien d'aider à mieux protéger les données personnelles des citoyens. Hadji Fatou Barry.
0: Merci beaucoup Dominique Kama. On poursuit ce 13 heures avec ce phénomène qui a fini de se répandre un peu partout dans le pays. C'est la mendicité de la rue, si bien que des étrangers s'y adonnent en plein cœur de la capitale. Une situation désolante. Reportage d'Orniaï Cissé.
4: La mendicité est un phénomène qui prend de l'ampleur au Sénégal, surtout dans la capitale où certains adeptes passent la nuit sur la voie publique et d'autres occupent des abris de fortune. Les Sénégalais rencontrés sur le boulevard Momodou Diop parlent de l'insécurité qui va en découler. C'est le cas de Ousmane Diop, croisé, chapelet en main.
5: C'est pas sûr quoi, c'est de l'insécurité. Ça peut créer des maladies, voilà, surtout des maladies... qui viennent d'autres pays. Ils doivent se mettre au travail et arrêter de faire de la mendicité.
4: Ailleurs, à l'avenue Malixi, cette dame, voilée dans sa robe de couleur mauve, explique la pratique comme un refus de servir son pays et soi-même.
6: Le Sénégal est un pays très ouvert, mais on peut faire la teranga, mais autrement que de laisser les gens promener dans les rues. Ils l'ont pris comme un métier, mais c'est pas un métier. Lorsque j'étais petite, à vers 9 ans, 10 ans, elle était là-bas peut-être bien en avant, mais jusqu'à présent, à chaque matin, elle quitte Charoué pour venir ici. Le travail vaut mieux pour soi-même et pour la société que de manger tout au long de la journée.
4: Pour ce jeune homme, les enfants doivent être épargnés.
7: Je suis foncièrement contre la mendicité des enfants. Des fois, tu vois une femme avec 2 à 3 adolescents laissés à eux-mêmes dans la rue à demander l'aumône alors qu'ils devraient être à l'école.
4: Très implanté au Sénégal, aujourd'hui, les populations plaident en faveur d'un partage juste et équitable des richesses et des chances au sein de la société pour tourner la page de la mendicité.
0: Si c'est pour lutter contre ce phénomène, la police nationale a mené une opération de retrait de plus de 200 mendiants dans plusieurs quartiers de Dakar. Sur la suite, a donné à cette opération qualifiée d'humaniste, nous aurons en fin d'édition le président de l'ONG ADA, Adama Mbang. Il va s'entretenir avec Mamadou Thor.
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0: 13h passées de 7 minutes. Vous avez été nombreux à être surpris par les rafales de vent ce matin, suivies d'une pluie qui a arrosé plusieurs régions du Sénégal. Rien que pour Dakar, 23 mm d'eau ont été enregistrés. Des pluies qui vont se poursuivre le week-end à venir. Les précisions de l'ingénieur prévisionniste à l'ANACIM, Moura Kébé, joint par téléphone par Damba Diaw.
8: Durant cette matinée, plus précisément entre 6h du matin et jusqu'à presque 10h, des pluies accompagnées d'orages ont intéressé une grande partie du pays, plus particulièrement les régions sud, mais aussi de l'ouest du territoire. Ces pluies ont débuté depuis hier, durant la soirée à la nuit, sur la partie est du pays, mais aussi au nord du pays. C'est au courant de cette matinée que ces activités pluvio-orageuses ont évolué vers le centre, mais aussi vers l'ouest du pays. Donc, à l'issue de ce passage d'activités pluvio-gènes, d'importantes quantités de pluie ont été enregistrées. Sur Dakar, entre cette matinée et jusqu'à 11 jours, nous avons enregistré 23 mm. À Thiès, 31,4 mm. À Hambourg, nous avons reçu 66 mm. À Djourgal, 30 mm. Après ce passage d'activité pluviogène, tout le reste de la journée, allant à la nuit, mais aussi durant la journée de demain, donc le temps va revenir stable sur une grande partie du pays, plus particulièrement au nord, au centre du pays. Il y aura quelques activités pluvio-orageuses qui seront notées sur l'extrême sud du pays, mais il faut noter qu'à partir de la nuit du samedi à la journée du dimanche, des activités pluvio-orageuses pourraient intéresser l'ensemble du territoire national. Ce sera des activités donc assez importantes qui sont attendues durant la nuit du samedi à la dimanche.
0: C'était Mor Kébé, ingénieur prévisionniste à l'ANACIM. Les eaux de pluie, une hantise pour des populations de Mbaké, c'est que certaines de leurs routes sont dégradées par la stagnation prolongée de ces eaux. Pourtant, des travaux avaient été effectués juste avant le grand magal de Touba du 2 août dernier. Le reportage de Bassir Oussila.
9: Que de crevasses sur la route nationale numéro 3 traversant la commune de Mbaké, pourtant refaite à quelques jours du grand magal de Touba. Ces dégradations ont réapparu sur la route à cause des eaux de pluie. Serigne Faye, conseiller municipal de Mbaké.
10: Le plus gênant, avant le magal, ils ont gratté toute la route. Et ils m'ont dit que c'est des sous-traitants et ils leur ont demandé de faire verser les cailloux et laisser ça comme ça. je ne peux dire que c'est écœurant.
9: En cette période d'hivernage, la route nationale numéro 3 par endroit a fini par devenir le lit des eaux de pluie. Pour arriver à destination, les véhicules font le détour de certains quartiers de Mbaké à cause des eaux stagnantes sur la route. Khadim Sidibé, un chauffeur de taxi Clando.
11: Les eaux stagnantes nous obligent à faire de grands détours. Notre gare est inondée et il y a des creux. On doit penser à nous. Mbaké fait partie du Sénégal depuis l'ère Senghor. Sur le tronçon Mbaké-Touba, on ne fait que du rafistolage.
9: Seuls les camions gros porteurs, bus ou autocars s'aventurent à foncer dans les eaux stagnantes sur la route. Leur passage aggrave la dégradation de la chaussée et les eaux de pluie deviennent de plus en plus rougeâtres, épousant la couleur de l'argile. Bassir Sila, Touba Mbaké, Radio Sénégal.
0: À Ziguinchor aussi, les autorités municipales mènent une croisade contre l'insécurité et l'insalubrité et les flaques d'eau stagnantes. Après le curage des caniveaux, elles mettent le focus sur le pompage d'urgence des quartiers dits sensibles. Et c'est tout sale.
12: En cette période d'hivernage, l'accès à plusieurs quartiers des Ziguinchor reste particulièrement complexe. C'est pourquoi la municipalité, après avoir curé les canaux, procède désormais au suivi et au pompage des eaux dans les zones critiques. L'adjointe au maire, chargée de l'hygiène et de l'assainissement dans la commune de Ziguinchor, Djaynaba Fofana.
13: Actuellement, on est en train de faire le suivi, essayer de voir après la pluie, des canaux qui sont bouchés pour vraiment déboucher, enlever. À Kandé, actuellement, on a deux pompes branchées là-bas qui sont en train de soulager la population. On a des agents sur place qui pompent et enlèvent tout ce qui est eau.
12: Toutefois, le travail reste difficile car la plupart des quartiers sont inondables.
13: Malheureusement, tu enlèves, mais le phénomène, il est toujours là. Il continue à pleuvoir. On est obligé d'enlever parce que Kandé, c'est une cuvette. Sankaba, pareil, Belfort, jusqu'à l'escale, même Boudodi, pareil. Hein. Kadior est dedans, comme Djefaï, comme Goumel, qui sont des quartiers inondés. Ces quartiers-là, c'est des rizières, c'est des bas-fonds. Si on peut faire quelque chose, vraiment, on le fera. Mais malheureusement, je ne pense pas que la mairie peut faire beaucoup de choses parce que Ziguinchor n'a pas assez d'espace.
12: En plus des inondations dans certains quartiers, Ziguinchor souffre de l'état dégradé des routes. La mairie annonce le lancement de projets de réhabilitation et de reconstruction routière pour bientôt. Aïssatou Sall, Ziguinchor, pour Radio Sénégal.
0: Et toujours dans ce même registre, la brigade régionale d'hygiène de Fatick vient de dresser un plan d'hivernage conjoint. Les sous-brigades de Niakhar, Djofior, Sokone et autres, entre autres Gossas ont déjà été identifiées. Le compte-rendu de Henri Sen.
14: L'hivernage s'est bien installé dans toute la région de Fatick. C'est là que le service d'hygiène entre en jeu.
15: Avant même cette semaine, on avait fait le tour de l'ensemble des brigades. Ils l'ont décliné dans chaque plan ce qu'ils sont en train de faire. En commençant par Niakhar, Djofior, Foundiougne et Gossas. Ces plans, on va les donner aux maires des communes. Ils vont voir ce qu'ils pourront accompagner le service national de l'hygiène. Est-ce qu'ils pourront les accompagner en produits et en activités? Aussi, créer des comités de salubrité.
14: Le capitaine Ibrahim Djengsou, chef de la brigade régionale d'hygiène de Fatick, a soulevé la question des bassins, leur gestion est mise en exergue dans le plan d'hivernage.
15: Récemment, il y avait une odeur nauséabonde au niveau de ce bassin-là, à l'intérieur de la commune de Fatick. Il est même allé se plaindre au niveau de la préfecture. Avec l'ONAS, on a pu acheter des produits vraiment et désinfecter l'ensemble du bassin. Et on a mobilisé l'ensemble des agents, le chef de la sous-brigade de Fatick, l'environnement, la pêche. Ils sont là en train de voir comment maintenant maîtriser ces odeurs-là.
14: Pour éviter toute complication sur le plan sanitaire en cette période d'hivernage, le capitaine Ibrahim Djengsou donne quelques conseils.
15: Il y a deux maladies qui font émerger, le paludisme et les diarrhées. Il n'y a pas tout de l'eau. Les enfants peuvent jouer sur ces eaux-là. Les flaques d'eau, les gîtes larvaires, ça aussi est important. Ils peuvent être contaminés. Il y a ces moustiques qui vont piquer les gens, il y aura du paludisme. Que les gens dorment sur moustiquaires imprégnés. Que les mairies accompagnent les agents d'hygiène pour qu'ils puissent vraiment saupoudrer et désinfecter l'ensemble des écoles. Parce que ces écoles sont fermées pendant longtemps.
14: La campagne de saupoudrage est prévue au mois de septembre. Henri Sen, Fatick, pour Radio Sénégal.
0: Je vous le disais en titre, Rufisque qui change de visage dans sa lutte contre l'insalubrité. Le maire de la vieille ville vient de lancer les travaux de fermeture du canal central, anciennement appelé canal de l'Est. Fatou Mbaké Diouf, Kanouté pour les détails.
16: C'est exactement 278 455 220 francs CFA que la ville de Rufisque a débloqué pour la fermeture du canal du centre. Un ouvrage long de 300 mètres qui s'étend du terminus 15 jusqu'à la mer. Docteur Omar Cissé est le maire de la ville de Rufisque.
17: Pourquoi la ville a mobilisé ses ressources pour le faire? J'expliquais que dans l'histoire, le vieux Rufisque, c'est le vieux Rufisque, c'est Kerika ou Kerissou, c'est la zone de l'escale, c'est là où ils glissaient les colons. Était limité par le canal de l'ouest, c'est le canal qui est au niveau du Fourouge, il va jusqu'à Djokoul, qui a été refait. Il essaie aussi ce canal, c'est le canal de l'Est présentement. Ces deux canaux ont plus de 110 ans. C'est pourquoi, avec ces travaux, je suis en train de dire que nous sommes en train de nous décoloniser sur le plan de l'assainissement. Parce que les derniers vestiges de l'assainissement faits par les colons sont en train de disparaître.
16: Cette initiative s'inscrit dans le cadre du programme d'assainissement liquide municipal qui vise à améliorer le cadre de vie et à soulager les populations de la ville de Rufisque. Docteur Omar Cissé.
17: Nous réalisons tout ça dans le cadre du Palme, qui est un programme que nous avons conçu. Nous sommes la seule ville au Sénégal, la seule commune qui a un programme d'assainissement. C'est le Palme qui est en train de faire la tranchée d'Arafat 3. C'est le Palme qui a fait le canal de Rukutegu. C'est le Palme qui est en train de faire les travaux du canal Capet. C'est le Palme qui a fait le canal du marché. C'est aussi le Palme qui accompagne l'assainissement communautaire.
16: Avec ces travaux, la municipalité entend ainsi renforcer le système d'assainissement de Rufisque et apporter une réponse durable aux problèmes d'inondation et d'insalubrité dans cette partie de la ville. Rufisque, Fatoumbaki Diouf Kanouté pour Radio Sénégal.
0: En bref, pèlerinage au lieu saint de la chrétienté. 350 fidèles catholiques sénégalais quittent Dakar ce soir. Une mission pour la justice et la paix qui va durer 21 jours. Ce périple religieux les mènera en Italie, en France, en Espagne, puis en Portugal. En raison de la crise sécuritaire au Moyen-Orient, l'étape traditionnelle de la Terre Sainte d'Israël est annulée cette année. Le SAMPEC, Comité interdiocésain national des pèlerinages catholiques, a tenu à rassurer sur les dispositions prises pour un bon pèlerinage. Le retour des pèlerins est prévu le 9 septembre prochain.
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0: El Hachton de Handiaï, bonjour.
18: Bonjour à vous, Adi Fatou Bari.
0: Et on parle de basketball chez les Lions du Sénégal.
18: Oui, elles sont en ce moment à Mexico. C'est pour le tournoi pré-olympique, un tournoi pré-olympique qui se déroule là-bas dans la capitale. Et ce sera la troisième sortie de ces Lions du Sénégal à Guadalajara dans la nuit de ce jeudi au vendredi prochain. Il faut dire que l'équipe du Sénégal a perdu ses deux précédents matchs. C'est donc la galère puisque, eh bien, deux défaites face d'abord au Mexique. Elles ont perdu avec 3 points d'écart, c'est-à-dire 58 contre 61 contre le Canada. Encore une déception puisque là, en dépit des 20 points inscrits par Sierra Dillard, eh bien le Sénégal a perdu 72 contre 57.
0: Les réactions qui se poursuivent après la nomination de Patrick Vieira.
18: Oui, c'est l'ancien champion du monde avec l'équipe de France qui succède ainsi à Papio officiellement et sur le banc des Lions. Les avis sont donc partagés en ce qui concerne le natif de Dakar, nomination qui divise en tout cas les passionnés du football chez nous. Pour certains, évidemment, son riche palmarès professionnel et son expérience internationale, eh bien, ceci justifie encore une fois ce choix. Mais à contrario, d'autres voix se sont élevées, estimant qu'une expertise nationale aurait été encore beaucoup plus adaptée pour justement diriger le football sénégalais, direction Saint-Louis, où nous allons écouter ce reportage, micro-trottoir signé. Lui, il s'appelle Souleymane Choy.
19: Une bonne nouvelle, dans la mesure où il a connu les grands championnats d'Europe, même s'il n'a pas eu à entraîner l'équipe nationale, mais quand même, c'est un grand entraîneur. Le statut de l'équipe nationale du Sénégal mérite quand même qu'on ait un entraîneur d'envergure internationale comme Vieira. Au niveau de l'équipe nationale, nous avons de fortes têtes et à qui il faut avoir également un entraîneur d'une certaine envergure.
20: Bonne initiative, ce qui est mieux, c'était de prendre un Sénégalais. Parce que les Sénégalais, ils sont très bien. On a vu alors à l'UCC, il nous a rapporté beaucoup de choses. Papiao aussi, Patrick Vieira, pour faire l'affaire, hein, il faut une forte personnalité pour pouvoir diriger l'équipe, parce que Papiao a laissé une équipe déjà rodée, mais quand même quelques cadres qui sont sur la porte de sortie. Il va falloir un entraîneur ou un technicien de haut niveau. Patrick Vieira a dirigé plus de 330 matchs. Il a coaché également à New York City, Nice, Crystal Palace, Strasbourg, même si ses résultats restent mitigés.
21: Patrick Vieira
2: Il est champion du monde en 98 avec l'équipe de France. En tant que joueur, c'est quelqu'un qui est très intéressant. Mais en tant qu'entraîneur, on peut dire que le bilan n'est pas très, très reluisant. Mais je pense qu'avec l'équipe nationale de football du Sénégal, on espère qu'il va venir avec un projet des éclairs.
0: Et on parle football hors des terrains, le National Pop suspendu par le préfet de Bignona.
18: Oui, c'est tout à fait. Autrement dit, les Navétanes, en tout cas là-bas à Bignona, les Navétanes sont suspendus dans 4 zones de la commune. Il faut dire que la cause, c'est très simple, avec le coût exorbitant. D'abord, sur le plan sécuritaire, il faut payer et réunir justement un point de presse ce mercredi avec les responsables, mais aussi les acteurs. Nous allons écouter ce reportage signé Omar Mamadou Diallo.
21: À Bignona, les activités de Navétan sont suspendues dans 4 zones de la commune. La décision a été prise ce mercredi à l'issue d'un point de presse. Djibi Diouf Diata est le président de la zone Erdolodekam de Bignona.
22: Pour sécuriser une journée de Navétan, on paye 92 200. Et je vais vous dire à quoi sert ces 92 200. Parce qu'on parle souvent d'une somme globale qu'on ne détaille pas.
21: Face à cette situation, l'interzone appelle à l'intervention des autorités afin de trouver une solution permettant de réduire les frais liés à la sécurité.
22: Je dis tantôt que nous sommes en train de lancer un appel solennel aux autorités pour qu'on puisse nous appuyer. Parce que qui dit Navétan dit vivre ensemble. Qui dit Navétan dit formation de la jeunesse. Mais qui dit Navétan dit occupation des jeunes.
21: À ces difficultés financières s'ajoute le manque criant d'infrastructures sportives dans la commune de Bignona. Faute de terrain adapté, les matchs sont régulièrement disputés dans les établissements scolaires. Cette situation constitue un manque à gagner pour les organisateurs qui doivent supporter des charges importantes alors que les recettes enregistrées ne permettent pas toujours de couvrir les dépenses liées à l'organisation des rencontres. À Bignona, Omar Mamadou Diallo, Radio Sénégal.
18: Voilà, merci beaucoup Omar Mamadou Diallo. Et puis nous allons parler des Jeux Olympiques de la jeunesse, cette immersion d'Alicia Pereira justement chez les rollers, la sélection nationale de skateboard qui était en regroupement, un stage fermé de 3 mois et des jeunes qui sont venus de tous les 4 coins du Sénégal, mais des problèmes surtout avec la délivrance des visas, mais aussi des infrastructures inadaptées. Nous allons écouter ce reportage exhaustif signé Alicia Pereira.
23: Au terrain omnisport de la Patte d'Oie, 2 adolescents, genouillères et coudières bien portées, s'adonnent à leur passion. Ce sont des skateurs. Ils font plusieurs essais, tombent et se reprennent. Avec l'envie de vaincre, ils sont déterminés. À seulement 16 ans, Sidi Fall et Awangom sont repérés par l'équipe nationale de skateboard. Ils rejoignent le groupe en plein préparatif des JOJ.
24: Les formations nous préparent pour les JOJ, mais en même temps aussi pour Los Angeles 2028.
25: On vise encore beaucoup plus loin. Le skate ici au Sénégal, c'est pas très connu.
23: Yoro Diop, le directeur technique, nous fait découvrir ce sport peu connu des Sénégalais.
26: C'est une discipline qui n'a pas son environnement. En dehors même de l'infrastructure où cette discipline peut s'exercer, le Sénégal n'a pas encore cette politique d'environnement dédiée vraiment au sport extrême.
23: Skateboard, une discipline en pleine expansion, peine pourtant à avoir des infrastructures dédiées à la pratique. Awanar Fall est la présidente de la fédération Roller Skateboard.
27: Vous le savez, les JOJ, c'est les normes internationales. Et là où vous nous avez trouvé à la place des cultures urbaines, c'est comme on peut dire un jouet qui est là, on n'a pas le niveau vraiment.
23: Entre absence d'infrastructure et manque de niveau, la sélection nationale de skateboard se forme et se prépare difficilement. Malgré tout, ces lions se disent prêts. Ils sont suspendus au feu vert du CIO qui décidera de leur participation à ces JOJ Dakar 2026.
18: Voilà, avec Alicia Pereira. Et nous allons terminer à Gifatou Bari par les nouvelles de l'international sénégalais Bamba Dieng recalé à la Lazio de Rome, puisqu'à l'occasion de ce mercato, et donc en provenance de Lorient, et là, à la Lazio de Rome, eh bien, il n'a pas pu convaincre au plan des soins sanitaires, donc les responsables, ça. Ce qu'a dit justement, eh bien, ce quotidien Sky Sportif, là, du côté justement, justement des transalpins. Après justement une première visite médicale, eh bien le diagnostic est très clair, des problèmes de genoux. Bambadien, il faut dire que d'abord du côté de la Genoa, mais aussi de la Turquie, mais aussi de Nice, là où il est passé, encore des problèmes de santé. Dans tous les cas, c'est une affaire à suivre et c'est tout pour le sport. Adi Fatou Bali, bon appétit à vous.
0: Merci beaucoup El Hadj Tanda Hanyaï. On reçoit notre invité.
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0: C'est le président d'Action pour les droits humains et l'amitié, ADA. Adama Mbang salue les efforts de l'État qui ont vu la police nationale retirer des mendiants des rues de Dakar. L'ONG, le président de l'ONG, demande aux autorités d'aller plus loin en appliquant les lois communautaires et nationales sur la mendicité. Adama Mbang est interrogé par Mamadou Thor.
4: Monsieur Adama Mbang, bonjour.
5: Bonjour.
4: La police a arrêté 234 mendiants qui squattaient divers endroits de la capitale, dont beaucoup sont de nationalité étrangère. Vous applaudissez cette réponse de l'État, mais pour vous, il peut mieux faire en quoi faisant?
5: Au Sénégal, la mendicité est encadrée par l'article 245 du Code pénal. Mais exploiter la mendicité d'autrui est une infraction pénale au titre de la loi 2506 du 10 mai 2005. Effectivement, nous avons salué la réaction des autorités et l'intervention de la police nationale. Notre alerte du 16 août visait à provoquer une réponse de l'État. Cette intervention n'est qu'une première étape.
4: Pour vous, ces mendiants ne seraient que des victimes. Vous soupçonnez donc des réseaux qui les exploitent.
5: Mais effectivement, raison pour laquelle nous avons demandé à l'État de poursuivre, c'est d'aller jusqu'au bout, de mener des enquêtes en collaboration, si c'est des personnes qui sont des étrangers, essayer de collaborer parce qu'il y a Interpol, il y a d'autres qui nous lient avec les autres polices pour enquêter, pour remonter sur les réseaux. Si on remonte, on aura quelque chose de clair. Une victime potentielle de traite n'est pas un délinquant. Et une nationalité ne constitue jamais une culpabilité. Mais sur le plan de la migration, nous encourageons parallèlement l'État à renforcer la coopération avec les pays d'origine, organiser ce que le droit dit, c'est-à-dire la situation individuelle qui va permettre le retour ou le rapatriement comme ça s'était fait en 2022 avec le retour de 1053 ressortissants nigériens, dont 478 enfants, qui montrent une coopération entre les deux pays. Notre position tient sur trois mots: protéger, poursuivre et démanteler. Démanteler ces réseaux-là, et ça a été documenté en 2022. En 2022, il a été documenté que ces personnes-là étaient victimes de traite.
4: Parfois, le suivi pose problème. Qu'attendez-vous après ces arrestations?
5: Le Code pénal, à son article 245, qui pose le principe de la mendicité, qui dit que la mendicité est interdite. La mendicité est punie de 3 à 6 mois d'emprisonnement. Une exception existe pour la sollicitation d'aumône dans les jours, les lieux et les conditions consacrées par les traditions religieuses. C'est-à-dire, vous allez dans les lieux cultes le vendredi ou bien dimanche à des heures purement précises. Après ces heures-là, vous ne pouvez pas être dans la rue, c'est interdit. La loi 2506 du 10 mai 2005 relative à la lutte contre la traite des personnes et pratiques assimilées et à la protection des victimes. C'est le texte particulièrement important lorsqu'il s'agit d'exploitation de la mendicité d'autrui. En son article 3, sanctionne celui qui organise la mendicité d'autrui pour en tirer profit. Et ça, c'est des peines de 2 à 5 ans d'emprisonnement. Et comme amende, c'est 500 000 jusqu'à 2 millions.
4: Des Sénégalais, ça donne également à la mendicité à côté de ces étrangers. Peut-on mettre fin au phénomène?
5: Il faut que l'État puisse prendre ses responsabilités, démanteler cela. La loi encadre en réalité. Le vendredi, vous pouvez aller de 13h jusqu'à 15h dans les lieux cultes. Le dimanche, vous allez au niveau des églises uniquement, mais pas dans les affaires de Dakar. C'est interdit.
4: S'il y a des mendiants, c'est parce qu'il y a des Sénégalais qui font ces offrandes-là. Quand doivent-ils être de ces Sénégalais-là?
5: Si la population veut dire à l'État, non, nous ne voulons que les mendiants soient dans les rues, 24h H24, 7 jours sur 7, mais on n'a qu'à changer la loi. Mais dès lors que la loi écrit noir sur blanc, que c'est encadré, c'est interdit, il faut aller dans tel lieu de culte, tel jour, de telle heure jusqu'à telle heure, mais il faut que force reste à la loi. Et on ne peut pas être légaliste et puis faire quelque chose qui est contraire à la loi.
4: Monsieur Adama Mbang, je vous remercie.
5: C'est nous qui vous remercions.
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0: Elle est signée Mansourba.
6: Mendicité et occupation de la voie publique, 234 personnes interpellées en une nuit à Dakar, dont 105 enfants. L'information est dans le quotidien Enquête. Entre 20h et minuit, dans la nuit du mardi au mercredi, d'importants moyens humains et roulants ont été déployés à travers Dakar, placés sous la conduite du commissaire central de Dakar et menés par le commissariat d'arrondissement de la Médina. L'opération visait des sites identifiés de longue date comme des lieux de mendicité et d'occupation permanente de l'espace public. 9 secteurs ont été ratissés, à savoir Koloban, la place de l'obélisque, les abords de l'hôpital Abbasnaou, le marché Tilène, le centenaire, canal 4, la Gultapé, la rue 31 angle 6 et Soumbédioun, autant de points névralgiques du centre-ville où des familles entières s'installent chaque nuit sur les trottoirs ou dans des abris de fortune. Sur les 234 personnes interpellées, informe le journal, on compte 58 hommes adultes et 66 femmes adultes, soit 124 majeurs. Les 110 autres relèvent, selon le journal, de catégories vulnérables. 105 enfants, parmi lesquels 22 nourrissons et 5 personnes à mobilité réduite. La présence de nourrissons dans la rue à minuit renvoie, selon mon confrère, à des situations que le seul traitement policier ne peut résoudre. Reste que derrière les 234 interpellations d'une seule nuit se lit une réalité sociale que les rondes nocturnes ne feront pas disparaître. Prix des denrées de grande consommation, le quotidien national nous explique ce matin les facteurs d'une flambée sur les marchés. Rapporte mon confrère Dembadien, les prix des produits ne cessent de flamber. Même les denrées phares telles que le riz, les légumes et l'huile sont touchés. Importateurs, grossistes et détaillants pointent du doigt le conflit entre l'Iran et les États-Unis qui impacte les chaînes d'approvisionnement. Président de la section Tiaroy de l'Association des commerçants et industriels du Sénégal, Mamadou Sarr, explique que les causes des différentes hausses sont d'origine externe. À l'en croire, elles sont essentiellement liées aux répercussions d'une situation internationale difficile, caractérisée notamment par l'augmentation des frais d'importation. Pour l'huile, avec la variété la plus utilisée, le bidon coûte actuellement entre 19 500 et 20 000 francs sur le marché. C'est parce que nous importons soit en vrac, soit en bidon de 20 litres. En ce moment, pour toute marchandise que nous convoyons, nous sommes obligés de payer des charges supplémentaires qui n'existaient pas, regrette Mamadou Sarr. Terminons avec la lutte avec frappe. La saison 2026-2027, selon le quotidien Enquête, s'annonce explosive. Balagaï 2 à Dafas, Satiès contre Siteux et Regrug à Mabaldé. La saison de lutte, selon mon confrère Mamadou Diop, promet d'être riche en batailles épiques. Entre confirmation, revanche et peut-être retraite en apothéose, il y en aura de tous les goûts pour les amateurs. Face à Adafas, Balagaï 2 est prévenu dans le journal. Le lion de Guédiouaï est prévenu face à cet adversaire qui est Adafas, plus jeune que lui et bien armé pour lui imposer une retraite anticipée.
0: Adji Fatou Barry. 13h32, fin de ce journal. Merci de l'écoute. Merci à l'équipe technique Céline Noël Diop, Céline Diop, Nico Falcham. Distribution André Noël Tandoum. Production Mode Diop. Réalisation Elhaj Pap Malik Ndao. Coordination Elisabeth Agnès Sarr. Tout de suite les infos en langue nationale.
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12h53 minutes, mes chers auditeurs. Bonjour et bienvenue. Merci beaucoup de réitérer votre confiance à la radio de tous les Sénégalais. DJ Maxime s'installe dans votre émission à table. Céline Diop toujours au cœur de la technique. À tous les gens, où que vous soyez dans le Sénégal, sachez que nous vous souhaitons la bienvenue. Nous aimons partager des moments de sourire, de joie et d'ambiance avec vous. Alors si le cœur vous en dit, augmentez le volume de votre radio parce que tout de suite, nous vous offrons du Singila. Rossignol featuring Youssoufa.

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1: C'est pas moi, c'est ma sœur.
2: Arrête un peu tes histoires. Le plus important pour moi est que j'ai déjà attrapé ton cœur. Ah, j'adore cette musique là. Monte un peu le son pour moi.

voix les plus magiques de la Côte d'Ivoire et d'Africa, la diva José pour le titre Diplômé, chanson qui a cartonné et qui a fait d'elle l'une des chanteuses les plus ambiance, parce qu'elle est très, très, très, José, elle est très dans l'ambiance, mais une ambiance très carrée, ça, l'ambiance qu'elle propose dans ses titres sont très carrés et ce ne sont pas des ambiances très très chaleureuses, mais quand même on danse dans ces titres, on danse mais on réfléchit et c'est important. Et puisqu'on parle de réflexion et de danse, voici DJ Kérosène pour le titre Tu seras élevé. Le Zoulou est dans la place, la Côte d'Ivoire est dans la place, une musique très réfléchie et très consciente mais très dansante aussi, très féerique. DJ Kérosène.

Bah écoute bien, tous ceux qui t'ont jeté, qui ont ri, qui ont douté, ils ne te verront pas venir. 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Mais Dieu, le travail et le temps, ça n'oublie pas. 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Alors les jaloux vont maigrir, voici tout de suite, parce que oui, pour que les jaloux puissent maigrir, ça dépend de toi. DJ Kérosène est de retour sur la platine, featuring Serge Beno. Écoutez.

Personne ne viendra l'organiser pour toi, ta vie. Personne ne viendra travailler à ta place. Faut juste deux choses. Bien t'organiser et travailler dur. Pas de raccourcis, pas d'excuses. Chaque jour que tu perds à te plaindre, quelqu'un l'utilise pour avancer. Le destin, c'est 10%. Ce qui t'arrive, 90%, ce que tu fais avec. Alors, lève-toi. Ta vie est dans ta main. Bah, si, on te le dit en vérité. Ta vie, elle est entre tes mains, mon frère. Pas dans la main des autres. C'est dans ta main. Alors, bosse bien et crois en toi. Surtout si tu es un croyant et que tu crois en Dieu. Donc, il faut juste le travail pour accomplir les choses. Mesdames et messieurs, on va faire un retour en arrière. On va rembobiner les choses et on va vous proposer du premier Gao. Ça, c'est pour tous les connaisseurs, tous les mélomanes et tous les gens qui aiment le souvenir, qui aiment les souvenirs et qui aiment l'ancienneté. Parce qu'il est toujours vivant avec nous. Voici le Magic System. Coute ça!

Ah là là là là, souvenir, souvenir, souvenir. Bah, c'est deuxième gaou qui est Nyatao. Ah, mais ça c'est vrai, hein. Mon frère, ça c'est vrai. C'est deuxième gaou qui est Nyatao. Si on te trompe deux fois, c'est parce que t'es un gaou. Nous sommes en 1997. L'année du premier gaou, c'est l'année où quatre gars d'Abidjan ont changé, ou devrais-je dire d'Anoumabo plus précisément, ont changé la musique africaine à jamais. Premier gaou sort. Au début, personne ne calcule, puis ça explose. D'abord en Côte d'Ivoire, puis en Afrique, puis succès mondial. Radio, boîte, mariage, stade, tout le monde chantait et fredonnait sur le titre du premier gaou. Ce titre a propulsé Magic System au rang des plus grands, de groupe de quartier à groupe légendaire. Ils ont mis le Zouglou sur la scène du monde. Ils ont prouvé que l'Africain pouvait exporter sa joie, sa danse, sa langue. Et on parlait justement de se tuer, de s'engager et justement de montrer qu'on en est capable. Bah oui, Magic System, c'est la confirmation de tout ça. Et puis, 1997, l'année où le Magic System a commencé, il ne s'est jamais arrêté. Mais je vous dis, jamais. Aujourd'hui, on parle d'un des plus grands festivals d'Afrique. Festival Anoumabo, organisé par les quatre magiciens, dirigé par Asselfo. Et puisqu'on est avec les magiciens, on reste avec les magiciens. On va faire du magicien. Magic System est encore avec nous pour secret africain, parce que les Africains n'ont pas de secret. Il raconte tout. On va en parler dans quelques instants.

L'Africain et le secret, ça fait deux. Alors tu peux dire, tu vas inviter à ton frère pour lui dire, pour lui raconter un secret en lui disant que ça reste entre nous. Faut pas dire à quelqu'un, faut pas dire à quelqu'un, surtout pas. Il répond, t'inquiète, personne ne saura. 2 minutes après, ma sœur, tu sais ce qu'on m'a dit? Promets de ne dire à personne, hein? Le secret traverse le quartier plus vite que la 4G. La voisine, la tante, le coiffeur, le chauffeur de taxi, tout le monde est au courant sauf toi. Ça, c'est africain. En Afrique, le secret, c'est comme le riz. Ça se partage. Mais bon, c'est ça aussi qui nous rend humains. Et on ne peut pas justement garder une douleur seule. On ne peut pas aussi garder une joie seule. On partage tout, nous, ici en Afrique. Même les secrets, faut le savoir. Alors, avant de parler, choisissez bien à qui, justement, vous avez envie de donner de partager votre secret africain. Sinon, ça risque de faire le tour du Sénégal. Mes chers auditeurs, sur ce, on vous dit au revoir parce qu'on est arrivé au terme de cette tenue, de votre émission à table. En compagnie de DJ Maxime et Céline Diop est au cœur de la technique. Il fait beau temps à Dakar, on le rappelle. Merci beaucoup. On se quitte avec Espoir 2000 et juste après, Imam Pouy et ak ki nga xamanteni moy type sosé dañ len gungé ci li nga xamanteni ganaw xam ngeen ñi ngi wajjal li nga xamanteni moy gamu gi bu magalé bu 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après ce morceau Céline Diop mang koy nuyu bu baakha baax de nuyu kep ku nekkone à l'écoute.

0: Mame Abdou qui était vraiment un leader parce que lui mom bord bi mom day jël micro bi way ñi dégg
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1: 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Demain, tu as fait un fumane qui demain, tu as fait un handicapé.
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2: Adi Fatou Barry.
1: À la technique, Ibrahim Afal, bienvenue à tous. Matinée orageuse sur une bonne partie du Sénégal. Les fortes pluies tombées accompagnées de vents violents ont fait des dégâts sur l'autoroute à hauteur de Colobane dans le sens Dakar à Ibédé. Plusieurs arbres ont été déracinés, ralentissant fortement la circulation. Du côté de l'université Cheikh Diop de Dakar également, on signale de nombreux dégâts. La météo annonce une courte accalmie avant la reprise des pluies ce week-end. À plénière à l'Assemblée nationale, les députés ont examiné ce jeudi le projet de loi sur la protection des infrastructures d'information critique et la sécurité numérique, texte finalement adopté. L'objectif étant de renforcer la souveraineté numérique du Sénégal et de protéger l'administration publique, l'économie nationale et la vie quotidienne de la dépendance envers les technologies numériques. Pèlerinage au lieu saint de la chrétienté, 350 fidèles catholiques sénégalais quittent Dakar ce soir. Une mission pour la justice et la paix qui va durer 21 jours. Ce périple religieux les mènera en Italie, France, Espagne et Portugal. En raison de la crise sécuritaire au Moyen-Orient, l'étape traditionnelle de la Terre Sainte d'Israël est annulée cette année. Le retour des pèlerins est prévu le 9 septembre prochain. C'est tout pour ces brèves. Le Wolof tout de suite.
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1: 17h sur Radio Sénégal 92.5 FM, tout de suite une synthèse de l'actualité.
2: Dey Fatou Ndiaye.
1: Ibrahim Fall assure la technique, 137 votants, 137 voix pour 0 voix contre, 0 abstention. Les députés ont voté et adopté le projet de loi numéro 25-2026 sur la protection des infrastructures d'information critique et la sécurité numérique. Ce texte vise à mettre en place un cadre juridique global consacré à la sécurité des réseaux et des systèmes d'information utilisés pour fournir des services au Sénégal. Avec ce texte, une agence nationale de cybersécurité sera mise en place. Matinée orageuse sur une bonne partie du Sénégal, les fortes pluies tombées accompagnées de vents violents ont fait des dégâts sur l'autoroute à hauteur de Koloban dans le sens Dakar-Ibédé. Plusieurs arbres ont été déracinés, ralentissant fortement la circulation du côté de l'université Cheikh Anta Diop de Dakar. On signale de nombreux dégâts. La météo annonce une courte accalmie avant la reprise des pluies ce week-end. Pèlerinage au lieu saint de la chrétienté. Les 350 fidèles catholiques sénégalais quittent Dakar ce soir. Une mission pour la justice et la paix qui va durer plus de 20 jours. Ce périple religieux les mènera en Italie, en France, en Espagne et au Portugal. En raison de la crise sécuritaire au Moyen-Orient, l'étape traditionnelle de la Terre Sainte d'Israël est annulée. Et cette année, le CEMPEC, Comité interdiocésain national des pèlerinages catholiques, a tenu à rassurer sur les dispositions prises pour un bon pèlerinage. Le retour des pèlerins est prévu le 9 septembre prochain. Hors de chez nous, Human Rights Watch accuse les combattants russes d'Africa Corps d'avoir tué 9 civils, dont 4 mineurs, le 10 juillet dernier à Bombori et dans la région de Mopti, dans le centre du Mali. Dans un rapport publié ce jeudi 20 août 2026, l'ONG documente également des passages à tabac, des pillages et des incendies de maisons lors de cette opération menée aux côtés de soldats maliens. Et pour finir, le président du Cameroun, Paul Biya, est de retour à Yaoundé. Après 74 jours passés hors du pays, aucune annonce officielle de la présidence n'avait annoncé sa venue, mais le chef d'État de 93 ans a comme pressenti atterri dans la capitale camerounaise après un vol depuis la Suisse. Un retour au pays a en jeu alors que les spéculations sur son état de santé étaient alimentées par son absence. Gardez l'écoute, mesdames, messieurs, la version Wolof, c'est tout de suite.
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2: Dey Fatou Ndiaye.
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0: Forum sur l'actualité Radio Sénégal International. Allô? Ablay?
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0: 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Faux politique, faux secret. Nous avons voté l'Assemblée nationale, nous avons contrôlé. Bangour Gibin de Conseil constitutionnel item pour me rejeter l'on a voté dans l'Assemblée nationale. Lorsque ce sera un fonds politique, un fonds secret comme nous avons
1: dit.
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0: Corruption in l'actualité, Radio Sénégal International. Allô?
1: Wow, c'est Nali.
0: Soleil, Nagamou.
1: Ça va, Alhamdulillah.
0: Je suis là.
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0: D'accord.
1: Nous n'y pas de rien.
0: Merci.
1: Nous n'y pas de rien sur Internet, mais nous n'y pas de rien.
0: Oui, maintenant, d'accord.
1: Oui, mais nous n'y pas de rien sur Internet.
0: Gars, responsable, gars, gars, quoi.
1: Ok, merci.
0: Merci, Souleymane Ba, pour tout le monde. Nous sommes très heureux. Nous sommes très heureux. Nous sommes très heureux d'intervenir. Nous sommes sur le forum sur l'actualité. Nous sommes sur Radio Sénégal International.

0: Forum sur l'actualité Radio Sénégal International, allô?
1: Yangi Diam.
0: Mohamed, ça va?
1: Alors, John.
0: Ça va, très bien.
1: Alors, y'a une radio qui n'est pas là, t'es?
0: Bah, t'es, hein?
1: Voilà, c'est où n'est pas là, RTS n'est pas là, RTS n'est pas
0: là. Ouais, mon vieux. Affaire fonds secrets, Khalis bi nga xamné président de la République daf koy dépenser naka djek lolou mo fi mësa nek légui assemblée néna dañ ko wara contrôler dañ ko wara mënu ñuko teub rek bayiko nonu bo voter ben propose wa vas-y way dañ koy contrôler dal.
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0: Bonhomme, sur l'actualité Radio Sénégal International, allô.
1: Allô, monsieur Forum, monsieur Diop,
0: Moussa,
1: comment vous allez?
0: Moussa, n'est-ce pas fait, oui.
1: Ça va, n'est-ce
0: pas? Bien, Moussa.
1: Moi, de mon tard, j'écoute, en général, beaucoup mon thème.
0: Ouais, retiens-le.
1: J'ai pas suivi le thème. Quel est le thème?
0: Ouais, il y a des fonds secrets avec la position de loi, bien, je sais que les gens vont assembler. Mais Ngourgui saisir le gouvernement, du moins, saisir le conseil constitutionnel. Je sais que les fonds secrets sont encore encadrés. Oui. Nous avons dit que le oui. Président de la République proposait de nous encadrer oui. La dimension sociale. Nous avons dit qu'il y a des problèmes qui ont été réglés. Rien de plus légitime oui. selon l'État. Voilà, c'est ce que nous avons dit.
1: Voilà, c'est un trait d'un peu. Dis, monsieur Diop, les fonds secrets.
0: Ah.
1: Yo monsieur Diop, c'est secret.
0: Wow.
1: Secret. Quel on peut dévoiler. Mm-hmm. Mais ici les gens abusent.
0: Mm-hmm.
1: Par exemple, l'ex premier ministre de Moutou de Trump. Bon, il y a un problème entre nous, wa passer en général, wa passer.
0: Mm-hmm.
1: La division entre eux maintenant c'est Ils veulent faire la guerre à son excellence, monsieur le président Bassirou Diomaye Diakhare Faye. Donc, il y a le mot que tu maintenant, man, c'est mon idée.
0: Mm-hmm.
1: Monsieur le président de la République de tous les Sénégalais, il n'a qu'à prendre ses responsabilités.
0: Mm-hmm.
1: Voilà. Les fonds là, fonds secrets, président, dès que nous avons ex-premier ministre, il faut donner le président du Tibou. Voilà. Donc, les fonds secrets, c'est pour des faits sociaux. Le président de la République n'a qu'à prendre ses responsabilités. Il y a des gens qui ont des affaires politiques-politiciennes. Voilà, je suis mort.
0: Merci beaucoup. Moussa Touré, Dakar, nous avons tout dit. Quelqu'un qui veut intervenir, ce sera le dernier intervenant. Et vous, nous avons tout dit.

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0: Nous avons dit que le programme, le projet, le président en 2024, nous avons dit que nous avons fait le programme. 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
0: 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Ministère de la Solidarité, le ministère. Donc, si vous avez voté, vous avez voté le budget. Vous avez un problème. Vous avez fait un problème. Vous avez fait un problème. Vous avez même objectif bi, en doublon. Vous avez fait un problème. Vous avez fait un problème. Vous avez fait un problème. Vous avez fait un problème. Vous avez fait un problème. Parce que les gens qui ont fait un problème, ils ont fait un problème. 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

0: Il est 19h sur l'ensemble du réseau synchronisé de Radio Sénégal. C'est parti pour le journal.
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0: Au sommaire, à Kédougou, un ouvrier de 30 ans meurt dans l'effondrement d'un immeuble R+5. Le drame s'est produit dans le quartier d'Andémayo. Le corps de Dominique Cabral a été déposé à la morgue de l'hôpital régional. Le préfet a ordonné l'ouverture d'une enquête pour déterminer les circonstances de l'effondrement. Thiès, sous les eaux, route coupée, maison inondée et deux blessés après la chute d'un caïcédra. Sur place, la circulation est perturbée. À suivre le reportage de Khadiyoum. Cybersécurité, 127 députés ont voté pour le projet de loi visant à renforcer l'arsenal juridique du Sénégal face aux menaces liées aux nouvelles technologies de l'information et de la communication. Football, le Sénégal est désormais fixé sur ses adversaires pour le tournoi UFOA A des moins de 17 ans garçons. Le tirage au sort s'est tenu ce matin au siège de la Fédération sénégalaise de football. Les détails à suivre dans la page des sports avec Tierno Souleymane Diallo. Les citoyens rencontrés à Dakar expriment leurs inquiétudes face aux cyberattaques, notamment celles dont a été victime le Trésor public. Vous les entendrez dans le dossier signé Abdoulaye Wade à la fin de ce journal.
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0: Ibrahim Fall est à la technique. Bonsoir à tous et bienvenue. À Kédougou, un ouvrier âgé d'environ 30 ans a perdu la vie dans l'effondrement d'un immeuble R+5 au quartier d'Andémayo de la commune de Kédougou. Le corps sans vie, le corps de Dominique Cabral a été déposé à la morgue du centre hospitalier régional à Madansoro. Le lieu du drame a été sécurisé sur instruction du préfet du département Saint-Thèse, Alun Badara Djemé. Nous y reviendrons dans au cours de ce journal. Direction Thiès, les fortes pluies enregistrées à Thiès ont causé beaucoup de dégâts. Plusieurs caïcédras se sont déracinés, causant des désagréments dans la circulation. Même des candidats au concours de recrutement des élèves maîtres ont été blessés à la suite de la chute de branches d'un caïcédra sur deux de leurs salles d'examen au CM de Thiès, nous dit Khadiyoum.
3: Maison inondée, route coupée, murs affaissés. Les pluies orageuses enregistrées à Thiès ont causé d'énormes dégâts. Au CM Malixi, deux blessés ont été enregistrés. Il s'agit des candidats du concours de recrutement. Des élèves maîtres, un gros caïcédra s'est effondré sur la salle de classe. Maïs Ndiaye, surveillant général du CM Malixi.
4: On était là en train de préparer le crème. Malheureusement, il y a eu la pluie et donc avec le vent, un caïcédra de Fédération. Donc là, il y a une élève blessée, le principal, il y a la fille qui est blessée, mais il y a une autre qui est là-bas, elle est complètement abattue à l'hôpital. Là, on attend toujours. Les deux classes sont carrément HS.
3: D'autres caïcédras menacent de s'écrouler. Les responsables de l'établissement sont très inquiets. Maïs Ndiaye.
4: On avait écrit à la mairie au mois de décembre, on avait écrit une correspondance leur disant que ces arbres menacent, mais jusqu'à présent, rien n'a été fait. C'est dommage.
3: À Thiès, difficile de circuler à cause des dégâts occasionnés par ces fortes pluies. L'effondrement de plusieurs caïcédras a été constaté et le mur de l'inspection médicale de l'éducation et celui du camp GMI n'ont pas résisté aux pluies orageuses. Khadiyoum Thiès, Radio Sénégal.
0: Khadiyoum, je vous le disais, à Kédougou, un ouvrier âgé d'environ 30 ans a perdu la vie dans l'effondrement d'un immeuble R+5 au quartier d'Andémayo, dans la commune de Kédougou. Le corps de Dominique Cabral a été déposé à la morgue du centre hospitalier régional à Madansoro. Le lieu du drame a été sécurisé sur instruction du préfet du département, Alun Badara Djemé.
5: Drame à Andémayo, un quartier de la commune de Kédougou. Un ouvrier âgé d'environ 30 ans a été tué dans l'effondrement d'un immeuble R+5 en chantier vers les coups de 13h. Dominique Cabral, surpris par l'effondrement, a succombé sur le coup. Son corps sans vie a été transporté au centre hospitalier régional à Madansoro de Kédougou par les éléments de la 62e compagnie d'incendie et de secours de Kédougou. Le préfet de Kédougou, Elaz Malixé Moudjouf, a confirmé la source proche des sapeurs-pompiers pour éviter d'autres victimes. L'autorité administrative a instruit les forces de sécurité une enquête pour élucider sur les véritables circonstances de cette victime. De plus, a été ouverte à Kédougou pour la RTS. Aline Badara Djemé.
6: Aline Badara Djemé, les pluies de ce jeudi, on en reparle. Dakar a enregistré 23 mm de pluie ce matin. Des pluies accompagnées d'orages ont touché d'autres parties du territoire national. La pluie sera stable à partir de demain vendredi et reprendra le week-end dans quelques localités du pays. Morkebe, ingénieur prévisionniste à l'ANACIM, joint par téléphone par Demba Diao.
7: Durant cette matinée, plus précisément entre 6h du matin et jusqu'à presque 10h, des pluies accompagnées d'orages ont intéressé une grande partie du pays, plus particulièrement les régions sud, mais aussi de l'ouest du territoire. Ces pluies ont débuté depuis hier, durant la soirée à la nuit, sur la partie est du pays, mais aussi au nord du pays. C'est au courant de cette matinée que ces activités pluvio-orageuses ont évolué vers le centre, mais aussi vers l'ouest du pays. Donc, à l'issue de ce passage d'activités pluvio-gènes, d'importantes quantités de pluie ont été enregistrées sur Dakar entre cette matinée et jusqu'à 11h. Nous avons enregistré 23 mm, à Thiès 31,4 mm, à Hambourg nous avons reçu 66 mm, à Djourgal 30 mm. Après ce passage d'activités pluvio-gènes, tout le reste de la journée, allant à la nuit, mais aussi durant la journée de demain, donc le temps va revenir stable sur une grande partie du pays, plus particulièrement au nord, au centre du pays. Il y aura quelques activités pluvio-orageuses qui seront notées sur l'extrême sud du pays, mais il faut noter qu'à partir de la nuit du samedi à la journée du dimanche, des activités pluvio-orageuses pourraient intéresser l'ensemble du territoire national. Ce sera des activités donc assez importantes qui sont attendues durant la nuit du samedi à la dimanche.
6: Morkebe, ingénieur prévisionniste à l'ANACIM. Les coupures d'électricité reprennent à Saint-Louis. La journée la plus difficile a été celle d'hier où plusieurs quartiers comme Galel, Boudjouk et Sanar sont restés à plus de 17 heures sans électricité. Ce matin, l'île a également eu sa part. Les consommateurs et les travailleurs expriment leur ras-le-bol dans ce reportage signé Souleymane Choy.
8: Pour le problème de courant, c'est dur, c'est difficile de se faire couper chaque jour.
9: Ce cri de cœur est le sentiment le plus partagé par les Saint-Louis. Depuis quelques jours, la fourniture d'électricité n'est plus stable, entraînant du coup un impact au niveau de tous les secteurs d'activité. Amadou Ndiaye, menuisier ébéniste à Lodo, regrette.
10: On ne travaille plus, sans le courant, ça ne marche pas.
9: Tout est en arrêt.
10: Oui, tout.
9: Même son de cloche, c'est son voisin Bayous Ndiaye, comptable dans une pâtisserie. Et du photographe Tchalo.
11: Ne dépasse pas de faire les clients, les commandes à temps pour cause de coupure.
12: Nous, photographes, nous avons beaucoup de problèmes. Quelquefois, tu veux déposer des travaux, mais il s'est trouvé lorsqu'il y a coupure. Il y a toujours des problèmes de respect. On renvoie les clients à d'autres jours. Quelquefois, il y a des travaux très urgents, cardantés.
13: Aussi, la chaleur, la nuit, on ne peut pas dormir parce que les ventres ne fonctionnent plus.
9: Le métayeur Pape Idriss Mbaye, lui, craint surtout une détérioration de ses machines si les perturbations continuent.
14: On est venu depuis 7 heures pour travailler à cause de ces coupures. Nous sommes commencés que 11 heures. Pourvu que les causes sont bien rétablies. Nous payons notre facture à temps aussi avec les machines, les frigos, ça cause des problème aussi. Vous ne pouvez pas le dire que c'est ma machine.
9: Malgré le manque d'électricité, les usagers disent ne sentir aucune baisse sur les factures.
14: Avec les matériels, ça se détruit. Ils prennent leur disposition. Ils risquent d'avoir beaucoup de papiers, hein, des matériels qui sont détruits.
9: Les Saint-Louisiens croisent ainsi les doigts en souhaitant le retour à la normale de l'électricité, surtout en cette période de forte chaleur et des préparatifs du Gamou. Souleymane Choy depuis Saint-Louis pour la RTS.
6: Souleymane Choy, le chef du service distribution de la Sénélec pour les zones de Saint-Louis et Louga, explique cette situation par un incident survenu sur un poste transformateur. Les précisions d'Ibrahim Bahoum au micro de Souleymane Choy.
15: Donc le premier incident est survenu hier dans la journée du 19. Donc l'équipe, après avoir donc localisé le défaut, donc a procédé à la réparation et à la remise donc, du courant. Un autre défaut s'est produit, donc prolongeant ainsi la durée d'indisponibilité de l'ouvrage. Donc s'en est suivi une deuxième réparation. Voilà, c'est aux environs de 23 heures, donc on a remis le courant. Et malheureusement, donc pour ce matin également, donc on a eu un autre défaut sur la réparation provisoire qu'on avait effectuée hier. Voilà, donc pour le moment, donc l'équipe est là-dessus. Donc les équipes sont mobilisées, voilà, pour rétablir au plus vite, n'est-ce pas, la fourniture d'électricité dans cette zone. Voilà, donc c'est des défauts qui sont inhérents au réseau de distribution. Voilà, mais nous avons mis en place une organisation qui nous permet, donc dès qu'il y a un défaut qui est identifié, voilà, que les équipes puissent donc intervenir très rapidement.
6: À l'instant, Ibrahim Bahoum, le chef du service distribution de la Senelec pour les zones de Saint-Louis et Louga, 19h10.
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6: Sanctions américaines contre la CPI. Le gouvernement du Sénégal dit avoir pris connaissance avec une profonde préoccupation des nouvelles sanctions annoncées le 18 août dernier par les autorités américaines à l'encontre de responsables de la Cour pénale internationale, dont Abdoulaye Seye, ressortissant sénégalais, membre du bureau du procureur de la Cour et candidat présenté par le Sénégal à l'élection au poste de juge à la CPI. Dans un communiqué, Dakar rappelle que la Cour pénale internationale constitue un pilier essentiel de la lutte contre l'impunité et un instrument fondamental au service de la justice pénale internationale. Premier État à avoir ratifié le statut de Rome et fervent défenseur de la Cour, le Sénégal exprime sa pleine solidarité à Abdoulaye Seye ainsi qu'aux autres responsables et personnels de la Cour visés par ces mesures. Les États-Unis ne sont pas membres de la Cour basée à La Haye aux Pays-Bas et sont contre les enquêtes et poursuites qui visent entre autres le Premier ministre israélien et dans l'affaire de la Palestine. Et je vous le disais en titre, 127 votants, 127 voix pour 0 contre, 0 abstention. Les députés ont voté et adopté le projet de loi numéro 25-2026 sur la protection des infrastructures d'information critique et la sécurité numérique. Ce texte vise à mettre en place un cadre juridique global consacré à la sécurité des réseaux et des systèmes d'information utilisés pour fournir des services au Sénégal. Avec ce texte, une agence nationale de cybersécurité sera mise en place, compte rendu de cette plénière avec Dominique Kama.
16: Le vote est clôturé, 127 votants, 127 voix pour, 0 voix contre et 0 abstention. Chers collègues, l'Assemblée a adopté.
17: Le Sénégal renforce son arsenal juridique pour lutter contre les menaces à travers l'utilisation des technologies de l'information et de la communication. Une autorité nationale de cybersécurité sera mise en place. Les députés saluent ce projet de loi.
18: La première question que nous devons donc nous poser est simple. Quel est aujourd'hui le niveau réel de sensibilisation de nos agents publics aux enjeux de cybersécurité? Combien d'agents de l'État savent identifier un courrier frauduleux ou une tentative de phishing? Combien connaissent les règles élémentaires de gestion des mots de passe, de protection des données confidentielles ou de sécurisation de leurs appareils? Nous devons faire de la cybersécurité une véritable culture administrative.
17: Pour le député El Malik Ndiaye, une sensibilisation au risque du numérique devrait être un préalable.
18: La formation et la sensibilisation ne devraient plus concerner uniquement les informaticiens ou les spécialistes. Elles doivent être généralisées à l'ensemble des agents de l'État, des administrations centrales aux services déconcentrés en passant par les collectivités territoriales et les établissements publics. Je pense même qu'un module obligatoire de sensibilisation à la cybersécurité et à la protection des données devrait accompagner la prise de fonction de tout agent public avec des sessions régulières de mise à niveau.
17: Pour préserver la souveraineté numérique du Sénégal, la fourniture de certains services essentiels de cybersécurité sera confiée à des prestataires agréés.
6: Dominique Kaman, cap sur Matam, où le ministre auprès du ministre de l'Élevage vient d'inaugurer les nouveaux locaux du service départemental de l'élevage. Une visite ministérielle également marquée par un fort soutien aux actrices de la filière laitière de Sintou Bamambé. Les précisions sur place avec notre correspondant Moussa Sotodianka.
19: Venu inaugurer un bâtiment flambant neuf pour le service départemental de l'élevage et une unité de transformation laitière à Sintou Bamambé, le ministre auprès du ministre de l'Agriculture chargé de l'élevage a salué le modèle et la résilience des femmes de cette localité. Ainsi, il compte les accompagner dans cette dynamique vers l'autosuffisance alimentaire. Ousmane Diagne.
20: Parmi 20 projets qui avaient été initiés en 2020, ce projet fait partie des rares projets qui continuent à survivre. Donc cela témoigne de l'engagement, de la résilience et nous tenons à les donner un exemple pour les féliciter et les témoigner de l'accompagnement de l'État du Sénégal. Et tout de suite, Mme Diouf du Fonstab a décidé de les accompagner en mettant à leur disposition deux vaches laitières et qui pourront les aider dans le travail qu'elles sont en train de faire.
19: Après Sintou Bamambé, direction la gouvernance de Matam pour échanger avec les acteurs de l'élevage. Ces derniers ont exprimé le leurs préoccupations. Rugiette Houley Bokoum, éleveuse établie à Canel.
1: Les jeunes ont de réels problèmes, surtout pour avoir l'accès au financement. On a un problème sur l'aliment de bétail, les techniciens aussi et tout. Donc c'est tout à fait un problème et on espère vraiment que le ministre va prendre ça en charge. Mm-hmm. Tout en sachant que l'élevage compte énormément pour les gens de Matam.
19: Auparavant, le ministre auprès du ministre de l'Agriculture chargé de l'élevage avait fait une visite dans l'unité de transformation laitière de Wourossogui. Moussa Soutoudianka, RTS.
6: Merci Moussa Soutoudianka. Kaoulak, le ministère de l'Environnement et de la Transition écologique a remis des brouettes, des râteaux et des bacs à ordures au comité d'organisation des manifestations et activités de la FAIDA, COMAF de Medina Bay, un lot de matériel de plus de 1000 articles qui va permettre aux 10 comités de participer à la propreté de ce site religieux avant, pendant et après le Gamou international de Medina Bay. Aliou Gori Diouf, le ministre de l'environnement et de la transition écologique que je vous propose d'écouter au micro de l'AJCAN.
21: Un don de matériel d'équipement de nettoiement que nous avons acheminé ici. Un don qui a été livré par le ministère à travers ces structures à livrer ce lot de matériel. Et cela, nous le faisons parce que justement le chef de l'État tient beaucoup à accompagner les foyers religieux puisqu'il est conscient du rôle capital qu'il joue dans ce pays, tant du point de vue de la stabilité sociopolitique, mais également du point de vue du développement puisque les chefs religieux sont des acteurs de développement au-delà de leur rôle de guide spirituel. Ce matériel est constitué de divers outils. Nous avons des brouettes, des râteaux, des balais, des bacs, des gants, tout ce dont on a besoin pour nettoyer une ville, pour nettoyer les rues. Donc c'est toute une diversité d'équipements qui a été mobilisée par le ministère. Pour chaque article, on a comptabilisé 200, ce qui est différent donc des gros articles tels que les bacs. En tenant compte du défi qu'on a ici en termes d'assainissement, de nettoiement, que nous avons tenu à faire ce geste important, donc du point de vue de la quantité de matériel livré. La Sonaged a augmenté significativement le nombre d'agents qui a l'habitude d'opérer ici à Kaoulak compte tenu de l'événement qui est exceptionnel. Pour pouvoir faire face à côté du comité d'organisation, pour pouvoir prendre en charge réellement le défi de la propriété avant, pendant et après le Maoulou.
6: À l'instant, Aliou Gori Diouf, ministre de l'Environnement et de la Transition écologique. Et nous restons à Kaoulak qui a abrité un atelier de renforcement de capacité des professionnels des médias et des relais communautaires sur les instruments de promotion de la transparence et de la bonne gouvernance. Cette première activité de l'OFNAC décentralisée a regroupé les acteurs des régions de Kaoulak, Fatick et Kaffrine, tous invités à s'investir dans la lutte contre la corruption, nous dit Ousmane Bank.
22: La lutte contre la corruption n'est pas la seule affaire des autorités publiques. Conviction du président de l'OFNAC. Selon Moustapha Ka, les sujets sur la transparence et la bonne gouvernance doivent être portés au plus près de tous les citoyens.
23: Une politique de lutte contre la corruption ne peut produire pleinement ses effets que si elle est comprise par ceux auxquels elle s'adresse. Cet atelier vise précisément à renforcer votre capacité à porter ces enjeux au sein des communautés et à contribuer ainsi à rendre les politiques publiques de prévention plus accessibles et mieux comprises.
22: Le gouverneur de la région de Kaoulak salue la pertinence du choix des cibles qui constituent des passerelles entre les institutions et les citoyens.
24: Le choix de cibler les journalistes professionnels des médias et relais communautaires me paraît particulièrement pertinent. Vous pouvez contribuer à faire comprendre aux citoyens leurs droits, leurs devoirs et les mécanismes dont ils disposent pour participer à la gouvernance du pays et à promouvoir une véritable culture de l'intégrité.
22: Le nouveau cadre juridique anticorruption, la déclaration de patrimoine, la protection des lanceurs d'alerte et l'accès à l'information, autant de sujets abordés lors de cet atelier qui a débouché sur la mise en place d'un réseau des journalistes et des relais communautaires pour la lutte contre la corruption. Ousmane Beng, Kaoulak, Radio Sénégal.
6: À Kolda, plus d'une trentaine d'entreprises de la région bénéficient d'une formation de 2 jours sur le renforcement de capacité des petites et moyennes entreprises basées en Casamance, une initiative de l'Agence nationale pour la relance des activités économiques et sociales en Casamance, ANRAC, bien accueillie par les bénéficiaires avec quelques soucis de financement sans Bassaïdi.
25: Pour un accès facile à la commande publique, l'Agence nationale pour la relance des activités économiques et sociales en Casamance a mis la main à la pâte en venant en aide aux différentes entreprises de Kolda en organisant une formation de 2 jours sur le renforcement des capacités. David Diatta, représentant du directeur général de l'ANRAC.
26: Ce programme de renforcement de capacités des petites et moyennes entreprises basées en Casamance sur l'accès à la commande publique est une une initiative de l'ANRAC suite au constat du fait que les petites et moyennes entreprises basées en Casamance ont du mal à accéder à la commande publique.
25: David Diatta.
26: C'est un secteur de développement incontournable. Si nous voulons une économie forte, il faut renforcer le secteur privé local. L'ANRAC, dans sa mission de relance des activités économiques et sociales en Casamance, a ciblé ses acteurs en initiant ce programme de renforcement de capacités.
25: Kandura Sila, opérateur économique et participant.
0: L'aspect du financement est occulté. Par exemple, vous ouvrez tout de suite votre entreprise, vous n'avez pas encore accédé au marché. Avec vos propres moyens, vous ouvrez une entreprise, on vous demande d'embaucher 2 personnes. Ensuite, il y a la caisse de sécurité sociale, l'IPRES, qui est à vous tous, sans compter la fiscalité, pendant que vous n'avez jamais obtenu de marché.
25: Le gouverneur de la région de Kolda, Moustapha Ndiaye, dira que cette formation est un exercice assez important. Selon lui, la commande publique demeure un puissant levier de promotion du secteur privé national. Kolda, Samba Sidi, Radio Sénégal.
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6: Les sports à 19h, passé de 20 minutes avec Tierno Souleymane Diallo. Bonsoir.
3: Bonsoir, Ndefa Tundiaye. Et c'est donc le tournoi IFOA 1, Dakar 2026, le tirage au sort a livré son verdict ce jeudi dans la capitale sénégalaise. Les 8 équipes engagées connaissent désormais leurs adversaires. Le Sénégal, pays hôte, est placé en tête du groupe A. Cette compétition, prévue du 7 au 20 septembre à Dakar, célèbre l'Afrique. Les 2 finalistes obtiendront directement leur billet pour la prochaine CAN des moins de 17 ans garçons. Compte rendu signé, Malamine Mané.
4: Près de 10 minutes de tirage au sort, les 8 équipes du tournoi de l'Union des Fédérations Ouest Africaines de Football, UFOA, connaissent désormais leurs adversaires. Le Sénégal, champion en titre et pays hôte, est tête de la poule A.
5: À 4 sera Sierra Leone.
7: La Gambie est logée dans le groupe A en 3e position.
5: À 2, ce sera la Mauritanie.
7: La Mauritanie est logée dans le groupe A avec comme tête de file le Sénégal.
4: Le groupe B, constitué du Mali, autre tête de poule avec le Libéria, la Guinée et la Guinée-Bissau pour cette édition de Dakar. L'UFOA compte célébrer l'Afrique avec un message principal livré par son secrétaire général, le Sénégalais Abdoulaye Cissé.
7: Le tirage fait, il me plaît avant de quitter cette scène de remercier tout le monde, mais de dire avant aux pays participants que nous célébrons l'Afrique. C'est pourquoi du 7 au 20 septembre ici à Dakar, nous voulons que tout se joue dans le fair play, dans la sportivité, dans la fraternité.
4: Du 7 au 20 septembre prochain, ces 8 équipes des moins de 17 ans vont s'affronter. Les 2 finalistes se qualifient directement à la prochaine CAN U17, compétition prévue au Maroc en avril et mai 2027.
3: Direction le sud du pays à Bignonan, le mouvement Navetan est à l'arrêt dans 4 zones de la commune. En cause, le coût à juger exorbitant des frais de sécurité qui pèsent lourdement sur les finances des organisateurs. Réunis en point de presse hier, les responsables concernés appellent les autorités à intervenir pour trouver une solution dans un contexte également marqué par le manque criant d'infrastructures sportives. Oumar Mamadou Diallo.
8: À Bignona, les activités de Navetan sont suspendues dans 4 zones de la commune. La décision a été prise ce mercredi à l'issue d'un point de presse. Djibi Diouf Diata est le président de la zone Erdolodekam de Bignona.
10: Pour sécuriser une journée de Navetan, on paye 92 200. Et je vais vous dire à quoi sert ces 92 200. Parce qu'on parle souvent d'une somme globale qu'on ne détaille pas.
8: Face à cette situation, l'interzone appelle à l'intervention des autorités afin de trouver une solution permettant de réduire les frais liés à la sécurité.
10: Je dis tantôt que nous sommes en train de lancer un appel solennel aux autorités pour qu'on puisse nous appuyer. Parce que qui dit Navetan dit vivre ensemble. Qui dit Navetan dit formation de la jeunesse. Mais qui dit Navetan dit occupation des jeunes.
8: À ces difficultés financières s'ajoute le manque criant d'infrastructures sportives dans la commune de Bignona. Faute de terrain adapté, les matchs sont régulièrement disputés dans les établissements scolaires. Cette situation constitue un manque à gagner pour les organisateurs qui doivent supporter des charges importantes alors que les recettes enregistrées ne permettent pas toujours de couvrir les dépenses liées à l'organisation des rencontres. À Bignona, Oumar Mamadou Diallo, Radio Sénégal.
3: Dernier point, Jeux Olympiques Dakar 2026, la sélection nationale de roller skateboard a entamé une formation donc en vue des JOJ. Ces jeunes talents provenant des quatre coins du pays ambitionnent de réfléchir, de redéfinir plutôt ce que ces rouleurs et voleurs sur une planche à roulettes. Ce sont les ambitions, on va le dire malheureusement. L'absence d'infrastructures et le retard de visa pour s'entraîner à l'étranger pose de sérieux problèmes, suivant leur séance d'entraînement au Centre des cultures urbaines de la Padoue avec Alicia Prera.
9: Au terrain omnisport de la Padoue, deux adolescents, genouillères et coudières bien portées, s'adonnent à leur passion. Ce sont des skateurs. Ils font plusieurs essais, tombent et se reprennent. Avec l'envie de vaincre, ils sont déterminés. À seulement 16 ans, Sidi Fall et Awangom sont repérés par l'équipe nationale de skateboard. Ils rejoignent le groupe en plein préparatif des JOJ.
11: Les formations nous préparent pour les JOJ, mais en même temps aussi pour Los Angeles 2028.
12: On vise encore beaucoup plus loin. Le skate ici au Sénégal, c'est pas très connu.
9: Yoro Diop, le directeur technique, nous fait découvrir ce sport peu connu des Sénégalais.
13: C'est une discipline qui n'a pas son environnement. En dehors même de l'infrastructure où cette discipline peut s'exercer, le Sénégal n'a pas encore cette politique d'environnement dédiée vraiment au sport extrême.
9: Skateboard, une discipline en pleine expansion, peine pourtant à avoir des infrastructures dédiées à la pratique. Awanar Fall est la présidente de la Fédération Roller Skateboard.
14: Vous le savez, les JOJ, c'est les normes internationales. Et là où vous nous avez trouvé à la place des cultures urbaines, c'est comme on peut dire un jouet qui est là, on n'a pas le niveau vraiment.
9: Entre absence d'infrastructure et manque de niveau, la sélection nationale de skateboard se forme et se prépare difficilement. Malgré tout, ces lions se disent prêts. Ils sont suspendus au feu vert du CIO qui décidera de leur participation à ces JOJ Dakar 2026.
3: Voilà, c'est le terminus de la page de sport. On rappelle, le championnat anglais va démarrer donc samedi 14h sur nos antennes avec un match Nottingham Forest Leeds United. Troisième saison consécutive sur nos antennes.
15: Merci. Tierno Souleymane Diallo.
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15: À la mi-août, l'amicale des agents comptables du Sénégal a organisé à Dakar une session de renforcement des capacités centrée sur le rôle, la posture et la responsabilité de l'agent comptable ainsi que sur la maîtrise des règles de la comptabilité publique. Une rencontre qui intervient quelques mois après la cyberattaque dont a été victime le Trésor public. Alors se pose le débat sur la protection de nos infrastructures critiques. Le dossier société est signé Abdoulaye Wade.
16: Le Trésor public sénégalais a été victime en mai dernier d'une attaque informatique. À travers un communiqué, l'institution a alors confirmé qu'un incident affectait une partie de ses systèmes d'information, des actes malveillants qui ont perturbé certains services. À Dakar, les citoyens rencontrés n'ont pas manqué d'exprimer leurs inquiétudes.
27: On parle de trésor public, quelque chose qui concerne toute la population sénégalaise. Donc, serait mieux prendre des personnes qui peuvent le gérer à bien. Parce qu'ici, nous avons des personnes qui sont formées dans ce domaine. Donc, pourquoi pas ne pas prendre ces personnes-là?
28: La direction générale un peu de domaine avait subi une attaque similaire. Et ça devrait vraiment créer un déclic sur toutes les institutions, de prendre les précautions nécessaires.
16: Face à ces attaques, il faut surtout être capable d'y résister et de renforcer la résilience. C'est l'idée défendue par Amadou Tidiane Gaye, directeur général de la comptabilité publique et du Trésor.
29: Ce qu'il y a à préciser, c'est que les cyberattaques vont devenir de plus en plus fréquentes. Ça, c'est une réalité dans tous les pays. C'est une réalité à travers le monde. Le Trésor n'est pas à l'abri de cela, compte tenu du fait que nous avons également mené beaucoup de réformes, notamment vers la digitalisation de nos procédures, ce qui augmente donc le risque. Mais ça ne doit pas nous arrêter dans la conduite des réformes et dans la poursuite de notre programme de digitalisation. Maintenant, il reste à travailler sur une stratégie de cybersécurité. Nous sommes en train d'être accompagnés par la présidence de la République, par le ministère des Finances, la mise à disposition de moyens qui nous permettront d'être beaucoup plus résilients.
16: Cette résilience passe aussi par les agents qui manipulent chaque jour des données et des opérations sensibles, d'où la nécessité de renforcer la vigilance et les bonnes pratiques dans les services du Trésor. Basile Diomaye Faye est le président de l'Amicale des agents comptables du Sénégal.
1: Au niveau des agents comptables, bon, la prudence serait donc d'éviter d'ouvrir par exemple certains liens, certains messages. En tout cas, l'autorité, la direction générale envoie souvent des alertes s'il y a une menace ou bien des arnaqueurs. On nous avise, on nous demande d'éviter de faire telle chose, d'éviter telle chose. Sinon, à part ça, nous, on n'a pas trop de mémis sur le système d'information qui est géré donc à un autre niveau en tout cas.
16: Mais concrètement, comment mieux protéger les systèmes du Trésor et les autres infrastructures publiques sensibles? Pour Biran Dieye, ingénieur en sécurité informatique, consultant en cybersécurité, plusieurs mesures doivent être mises en place.
17: Former les gens à ce qu'ils puissent reconnaître, par exemple, les gens qui sont derrière les appareils pour faire des réunions sociales. Former aussi les gens sur les règles de sécurité concrètes, vérification des demandes, maîtrise des privilèges, procédures. Faire des simulations contrôlées, c'est-à-dire signaler immédiatement tout comportement suspect, email, pièces jointes, visite de site, demande d'accès, tout ça sont des choses à faire.
16: L'attaque contre le Trésor après celles qui ont touché d'autres administrations rappelle la vulnérabilité des services publics face aux cybermenaces, ce qui appelle donc à renforcer les systèmes de protection, mais aussi la vigilance et la préparation des agents.
18: Dey Fatou Ndiaye.
6: Et c'est la fin de ce journal à 19h passé de 30 minutes. Grand merci à la réalisation Joseph John Dembadjao, coordination Papa Malik Ndao, Elisabeth Agnassar. Merci à l'équipe technique Ibrahim Fall, Aram Fall, Kone Masek Gassama, production Modou Diop, CDM Ousmane Diop. Rendez-vous à 21h30 pour le journal en Wolof avec Abdoulaye Ndiaye. Quant à moi, je vous retrouve à 22h pour le français. Excellente suite des programmes de la radio de tout le Sénégal.

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2: 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wala ay financiers wala di liguer banque di liguer ci ngogn bi pas pour produit mais pour la revente dañuy xaar moment bi nga xamné tay période bo consommation da fay bari wala bok période de chute libre la parce que c'est la campagne saisonnière c'est une campagne saisonnière
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2: effectivement donc ce sont des constats yi nga xamné
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2: c'est duñu éleveur néna le nekatu sax commerçant yi bu tek ba commerçant yi lañ ko doon jiñ je vois des banquiers des comptables ñu xamné ñoo bokku domaine di ci investir man amna sama ben ancien 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
2: 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l'élevage imagine que ce soit intensif ou extensif c'est à but lucratif hormis la passion c'est à but lucratif même vous faites une passion développe dole da for nek à but lucratif pour que mu ndjeri bu neko à but lucratif du ndjeri parce que c'est toute une chaîne tay man suma defé sama élevage man par exemple ren je suis à Sandiara dans une activité dans une entreprise agricole mais mangi baye 2 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
2: si vous me permettez Moutar Amadou dina la jël au mois par exemple man dama nek ci activité agricole travaille avec des espagnols tay pour man et vous faites entendre les présents des associations numéro 2 taï foncier bi pour man jafewul demna ba xamné foncier bi jafewul
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2: lutax mané jafewul ñun on travaille avec les espagnols qui vient de nulle part bitim réw lañ jogé ils connaissent des sénégalais on travaille avec la mairie de Sandiara on a des contrats de mise à disposition pour les avec les villageois qui se sont conseillés en GIE donc c'est un appel que je lance à travers cette émission. Je pense que lolu mo ñu fi dajale. Donc on fait des contrats de mise à disposition avec la en partenariat avec la mairie et les villageois qui se sont constitués en GIE, ils se sont organisés en GIE. C'est la mairie qui m'a organisé lolu. Ils sont constitués en GIE. Nous on a sur plus de 350 hectares. Y a des au niveau de la commune de Sandiara. Donc buñu constitué en GIE, on loue l'hectare à 250 000 voire 300 000 400 000 par hectare. Ça dépend du positionnement et des installations qui ont été faites là-bas. Ce fait qu'il y a une installation, des dépenses prix. Prix, il y a une place. Donc, l'année, je dis l'année. Maintenant, il y a des contrats spécifiques durant la campagne, de l'année de bail, nous bail. De l'année de bail, nous bail. Nous, on reprend en septembre parce qu'on fait du maraîchage. On reprend au mois de septembre, octobre. Donc, nous avons 3 mois, nous bail amna sa avantage pour souci parce que day dundou souci c'est la chèchère donc day dundou souci defa ñu vay guerte day dindé nématicide yek yep donc bu ñëwaaté def bénn spéculation non seulement day may souci dolé mais da fay ray yenn bactéries yenn présence virus donc bu ñu construire en GIE ñu mettre à disposition ñun mairie bi lén ngay fay la redevance annuelle gis ngay fay au niveau de la mairie donc mairie bi gis ci bopom villageois bi gis ci bopom souf bi yomb la éleveur bi gis ci bopom bo xolé je sais que peut-être ñom aboukan ñen ñom président aboukan ak ñi nañ peut-être xeyna non lañ avec les mairies parce que tay pour nga jënd foncier bi da fay jafé da fay difficile mais il y a la possibilité avec les contrats de mise à disposition maintenant c'est les contrats sécurisés c'est les contrats sécurisés yo xam day dem ba 5 ans ba 10 ans de ce fait que bo fa defay installation ben fa defay yenn installation yi pour nga mëna ko amortir nga mëna amortir immobilisation donc souf bi pour ma nekatu problème te bari na localité yi nga xamné tay Malikunda mais il y a plus de 400 hectares qui sont disponibles. Les gens, c'est en connaissance de cause. Taï coup de monde gis les paysans de situation nañ dem gis mairie tok ñom watan ak ñom les maires ils cherchent des partenaires c'est eux qui viennent vers les investisseurs donc association il faut que nous taxo côté investisseur
0: surtout ça
2: mais on peut faire une campagne agricole de 400 hectares
0: mais bien pourquoi pas
2: si on a 600 membres ou 700 membres les membres actifs je dis bien maintenant l'or c'est une organisation en interne donc si on se présente comme 600 membres ni le présente 400 hectares mais on parvient à atteindre les capacités comment dire, les rendements standards de production mais tu peux t'en sortir avec 100 sacs ou 200 sacs par éleveur vous comprenez donc ne serait-ce que même avec les bénéfices les associations qui parviennent les associations yep ñoy def bénéfices les associations qui parviennent à faire des bénéfices ñu jël xais bénéfice bobu ñu réinvestir ko dans l'agriculture en partenariat avec les mairies à travers les contrats mis à disposition mais aussi su fréquenter nak gab bi le budget ñu def ay projets parce qu'il y a des financiers man damay bind ay projets tay man bokk na ci association yu bari ya ngi deg donc tay buñ ma jëlon tay mëna bind ben projet par exemple et mëna ko def gratuitement parce que dama ci am intérêt ya ngi deg soxlo won fay ay ñi nga xamne dañuy def élaboration projet tay buñu défé projet ñu xamné li moy budget bi budget campagne on prend des gens nga xamné c'est des techniciens comment dire agronomes ñu am ay équipe de contrôle ya ngi deg défé la organisation am équipe de contrôle parce que tamit bo investir il faut même suivi buñu défé évaluation bi def budget prévisionnel bi ñu xam éleveur bu nek tay il s'en sort avec combien de sacs de ce fait que yow tay même bo doon jënd 300 sacs dans l'année ya ngi dégg man je consomme 165 l'année c'est 365 jours man je consomme un sac par tous les deux jours donc soko divisé je consomme presque 130 et quelques sacs 150 non 150 moi 300 180 sacs ya ngi dégg donc si je parviens à avoir 200 sacs mais il me reste un gap d'une large différence mon nako bayel sama bop à côté avec 2 hectares 3 hectares de ce fait que presque dotun jëndati jënd du ñak parce que di nga may imprévu mais du don lu bari de ce fait que day wañi spéculation bi régler problème parce que ngond bu beuré aliment bi c'est juste du concentré bu ci xar bi amé 500 grammes 1 kilo maximum
0: pour compléter
2: li compléter que c'est là voilà avec une bonne conduite là
3: je pense que Babacar lui wax ni amna solo trop de vision bi fofu lañ ko wara porter fu nek ni pour man c'est le rôle des associations maintenant
0: partition
3: voilà comme limu wax ni c'est très important mais bo xolé de manière individuelle éleveur commence nañ ko def mais bo collectivement des fois ci association des xawa mo yop doole mais c'est un peu difficile
0: c'est un peu difficile
3: xam nga dajale ay nit mentalité duñu bokku esprit duñu bokku donc xana peut-être organiser parce que man li ngay wax ni ma ngi ci waxtan ak ay di ñoo xamne peut-être ñoo bokk vision donc ci élevage ñu tek suñu tank fofu commence ko xeyni nit ñi bu ñu gisee ñu def lolu de peut-être dina encourager ñomit ñu jël voix bobu donc li ngay wax ni donc ce sont des pistes
0: exactement parce que
3: tamit ay solution là pratiquement pour régler le problème élevage du Sénégal
0: parce que plus de 15 ans ñu ngi koy wax
2: effectivement
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2: aussi troisième point bi parce que waxna la responsabilité de l'éleveur la responsabilité des associations mais la responsabilité étatique
0: waaw
2: à travers le ministère de l'élevage fofu peut-être mëna faciliter comment dirais-je mëna faciliter l'accès au foncier à travers peut-être des décrets yang deg wala peut-être des arrêtés ministériels yang deg donc pour que mairie meuna yombal mëna yombal lool mais lool yëpp da fay laaj organisation maintenant
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2: voilà maintenant comme on est des associations légalement constituées ñu am FENAFO cahier de charge bi dama koy faral diko wax le cahier de charge de la FENAFO il faut qu'on le revoie yaa ngi dégg ya le président am kon ki la ñu waxtana ci cahier de charge bi defurat ko gën ko renforcer wat bu ko renforcer waté parce que trampolin il faut mom état douche parachuté di ñeu di jokol ak jokontal 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
0: exact
2: agence yi am ay représentants comme tay FENAFO ak d'autres filières d'autres fédérations ya ngi deug am nañu FENAFO donc c'est une chaîne il faut que ñu bind projet bi mairie accompagne nous on voit les mairies xamné souffre fi lañ disponible ñu def évaluation bi def une visite de proximité des terres disponibles ñu am nañu tant de terres disponibles nangam nangam ñaat association mo fi nek ñu évaluer xol poids taille association bu nek ku ci nek ñu defal le pourcentage accompagner la mu mettre ko ay conditions d'accord na sa mboy nek gratuité parce que bu nekké gratuité do am motivation
0: non do am motivation
2: do am volonté na nek en partenariat gagnant parce que mairie bi gissé parce que mairie tamit dafa am ay charges am ay engagement am ay budget yim wara appuyer ya ngi dégg donc bu nekké parce que ñun c'est une activité génératrice de bénéfices donc nañ jël sur marge bénéficiaire ñu réinjecter ko ci activité agricole de ce fait que partie prenante yeb giss sen bop comprends nga ñun ñu giss sen bop mëna régler le problème de bu ñu régler problème bobu yalla bi mu tim xamna né prix xari da fay wañéku
0: non mais bien sûr
2: automatiquement la viande fay wañéku sank grand major mi ngi wax filière bu am solo yeen éleveur commencé ko moy la sélection bi nga xamné def nañ ko au niveau de notre cheptel té jëmul ci sur la reproduction génétique
0: exactement fan la wara dem
2: mais fan la wara dem mais viande man par exemple j'ai écrit un projet d'une valeur d'un coût de projet de 300 et quelques millions ya ngi dég c'est un projet personnel amaguma capacité pour financer ko man mako bind sam bop passion kessel man ko bind tey ko c'est basé sur l'embauche ovine bovine defumako sur la race locale yalla bu tim xamné projet bi dama ko def sur la race ladum la carcasse ladum bi nga xamné ñom vieux ñom am kat ñom Omar Sow ñom Sire Jakite et parmi tant d'autres ya ngi dégg ñom si ndaw ñeneen ak ñeñ ci gëna feuss la ligue mais bari nañu ya ngi dégg ñom lañuy utiliser sur la carcasse ladum avec un label ladum c'est un projet bo xamné mën na ko wax man bin nako ko am
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2: mais c'est un marché bo xamné par le marché bi ñun mënuñu ko jéxam
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2: créer le label de la viande ladum comme niko européen def comme niko yenn deuk nari def
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2: ngi deug avec un prix peut-être homologué
0: oui
2: ya ngi deug su amé qualité té viande bi dafa am qualité man dama ko
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2: non bien sûr donc c'est un créneau bo xamné ça va régler le problème de l'autosuffisance en viande man japp na né hormis l'amélioration génétique de la du cheptel local mais ñun la production en viande ñun def ñu défal ko suñu bop
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0: quoi
1: donc je pense comme li ngay wax ni man commencé na ko def il y a plus de 10 ans
2: effectivement
1: pour de ben opération mais xari ma leen di produire c'est réel te moy de 12 mois lañuy am te dañuy nek xari yo xamne dañuy am carapace ba après dañuy def am 100 kg
2: effectivement
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0: marché bo wara ñu
2: rek j'ai fait une étude personnelle bo xamné dama def constat parce que ñun dañuy préparer sun xari concours ya ngi deg tay dama gis nek sunu carcasse sunu espoir wala bok sunu yenn agneau yi ñu 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exagérer nga jënd un carcasse qui te fait peut-être 100 kg pour ne pas exagérer 100 kg ñun def nañu quelques préparations quelques ratios am nañu ay techniques de d'engraissement nga xamné tay chaque mois on peut avoir une augmentation de 5 à 10 kg limi la wax ni c'est du factuel
0: bien sûr c'est possible
2: donc défaut du 5 à 10 kg donc chaque mois tu peux avoir 5 à 10 kg donc en moyenne vers les 6 mois tu peux avoir 30 à 35 kilos pour ne pas exagérer en 6 mois voire même 40 kilos mais 40 kilos ajouté à 100 kilos
1: 100 kilos
2: 110 kilos c'est 150 kilos 150 kilos nga abattre ko ce carcasse là tu l'achètes à 300 000
0: bien sûr
2: 350 000 ñom vieux xam nañ li ñi jëndé yag na leen jaay 350 000 coût unitaire consommation xari par jour matul 1000 francs matul 1000 francs par jour yang deug c'est 600 voire 700 francs donc même bo defé 1000 francs c'est chaque mois 30 000 francs les 6 mois c'est combien 3 fois 6 du 180 000 le mouton te revient à 500 000 530 000 tu as 150 kilos tu abats tu perds 20 25 kilos tu as 125 kilos de poids vendable 125 kilos de poids vendable la viande race locale, nous avons 5500, 6000 dans certaines localités. On a une race Ladoum, nous labellisons. On peut augmenter le prix de départ, 6000 voire 7000 francs. Mais 7000 francs fois 120 kilos, c'est combien?
1: C'est
2: 700 et quelques mille. En 5-6 mois, c'est une étude qui a été faite. L'émission n'a pas été faite, mais peut-être
0: que
2: l'occasion va se présenter.
0: L'occasion va se
2: présenter. Donc c'est une étude qui a été faite. Moi, je l'ai personnellement. Gardez-le son bopou. Faites des estimations. Pour savoir qu'il y a une rentabilité, un marché extraordinaire derrière cette autovigilance en viande.
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0: Et 22h sur l'ensemble du réseau synchronisé de Radio Sénégal, c'est parti pour le journal.
1: Dey Fatou Ndiaye.
0: Au sommaire, à Kédougou, un ouvrier de 30 ans succombe à l'effondrement d'un immeuble R+5 à Dondémayo. Le préfet du département ordonne une enquête pour déterminer les circonstances de l'effondrement. Forte pluie à Thiès, un caïcédra déraciné fait 2 blessés au CM Malixi. Des routes sont devenues impraticables et des habitations inondées. À suivre le reportage de Khadiyoum. Également au sommaire, pèlerinage au lieu saint de la chrétienté. 350 pèlerins sénégalais s'envolent cette nuit. Le drapeau national en main, une mission de plus de 20 jours qui les mènera dans 4 pays. Football, le Sénégal est désormais fixé sur ses adversaires pour le tournoi UFOA. Des moins de 17 ans garçons, le tirage au sort s'est tenu ce matin au siège de la fédération. Les détails à suivre dans la page des sports avec Tierno Souleymane Diallo. Adama Mbengue, le président d'Action pour les droits humains et l'amitié ADA, est l'invité de Momadou Tchor. Au menu de leur entretien, le retrait des mendiants des rues de Dakar. Entretien à suivre à la fin de ce journal.
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0: Ibrahim Fall est à la technique. Bonsoir à tous et bienvenue.
1: Dey Fatou Ndiaye.
0: À Kédougou, un ouvrier âgé d'environ 30 ans a perdu la vie dans l'effondrement d'un immeuble R+5 au quartier d'Andémayo de la commune de Kédougou. Le corps de Dominique Cabral a été déposé à la morgue du centre hospitalier régional à Madansoro. Le lieu du drame a été sécurisé sur instruction du préfet du département, Alioune Badara Diémé.
3: Drame à Dandémayo, un quartier de la commune de Kédougou. Un ouvrier âgé d'environ 30 ans a été tué dans l'effondrement d'un immeuble R+5 en chantier vers les coups de 13h. Dominique Cabral, surpris par l'effondrement, a succombé sur le coup. Son corps sans vie a été transporté au centre hospitalier régional à Madansoro de Kédougou par les éléments de la 62e compagnie d'incendie et de secours de Kédougou. Le préfet de Kédougou, hélas, Malick Semoudiouf, a confirmé la source proche des sapeurs-pompiers pour éviter d'autres victimes. L'autorité administrative a instruit les forces de sécurité une enquête pour élucider sur les véritables circonstances de cette victime de plus a été ouverte. À Kédougou pour la RTS, Alioune Badara Diémé.
0: Alioune Badara Diémé, les fortes pluies enregistrées à Thiès ont causé beaucoup de dégâts. Plusieurs caïcédras se sont déracinés, causant des désagréments dans la circulation. Des candidats au concours de recrutement des élèves maîtres ont été blessés à suite de la chute de branches d'un caïcédra sur deux de leur salle d'examen au CM de Thiès, nous dit Khadiyoum.
4: Maisons inondées, routes coupées, murs affaissés, les pluies orageuses enregistrées à Thiès ont causé d'énormes dégâts. Au CM Malixi, 2 blessés ont été enregistrés. Il s'agit des candidats du concours de recrutement. Des élèves maîtres, un gros caïcédra s'est effondré sur la salle de classe. Maïs Ndiaye, surveillant général du CM Malixi.
5: On était là en train de préparer le crème. Malheureusement, il y a eu la pluie et donc avec le vent, un caïcédra de Fédération. Donc là, il y a une élève blessée, le principal amène. Il y a la fille qui est blessée, mais il y a une autre qui est là-bas. Elle est complètement abattue à l'hôpital. Là, on attend toujours. Les deux classes sont carrément HS.
4: D'autres caïcédras menacent de s'écrouler. Les responsables de l'établissement sont très inquiets. Maïs Ndiaye.
5: On avait écrit à la mairie au mois de décembre, on avait écrit une correspondance leur disant que ces arbres menacent. Mais jusqu'à présent, rien n'a été fait. C'est dommage.
4: À Thiès, difficile de circuler à cause des dégâts occasionnés par ces fortes pluies. L'effondrement de plusieurs caïcédras a été constaté et le mur de l'inspection médicale de l'éducation et celui du camp Jéhémy n'ont pas résisté aux pluies orageuses. Khadiyoum Thiès, Radio Sénégal.
0: Khadiyoum, les coupures d'électricité reprennent à Saint-Louis. La journée la plus difficile a été celle d'hier où plusieurs quartiers comme Galel, Boudjouk et Sanar sont restés à plus de 17 heures sans électricité. Ce matin, l'île a également eu sa part. Les consommateurs et les travailleurs expriment leur ras-le-bol dans ce reportage signé Souleymane Choy.
6: Pour le problème de courant, c'est dur, c'est difficile de se faire couper chaque jour.
7: Ce cri de cœur est le sentiment le plus partagé par les
6: Saint-Luzien. Depuis quelques jours, la fourniture d'électricité n'est plus stable, entraînant du coup un impact au niveau de tous les secteurs d'activité. Amadou Ndiaye, menuisier ébéniste à Lodo, regrette.
7: On ne travaille plus, sans le courant, ça ne marche pas.
8: Tout est à l'arrêt.
7: Ouais, tout.
6: Même son de cloche, c'est son voisin Bayoussou Ndiaye, comptable dans une pâtisserie. Et du photographe Tchalo.
9: Ne dépasse pas cette perte des clients, les commandes à temps pour cause de coupure.
10: Nous, photographes, nous avons beaucoup de problèmes. Quelquefois, tu veux déposer des travaux, mais il s'est trouvé, lorsqu'il y a coupure, il y a toujours des problèmes. Respect, on renvoie les clients à d'autres jours. Quelquefois, il y a des travaux très urgents, cardenté, aussi la chaleur, la nuit, on ne peut pas dormir parce que les ventres ne consomment plus.
6: Le métayeur Pape Idrissa Mbaye lui craint surtout une détérioration de ses machines si les perturbations continuent.
11: On est venu depuis 7 heures pour travailler à cause de ces coupures. Nous sommes commencés que 11 heures. Pourvu que les causes sont bien rétablies, nous payons notre facture à temps aussi avec les machines, les frigos, ça cause des problèmes aussi. Vous ne pouvez pas le dire que c'est ma machine.
6: Malgré le manque d'électricité, les usagers disent ne sentir aucune baisse sur les factures.
11: Avec les matériels, ça se détruit. Prennent leur disposition. Ils risquent d'avoir beaucoup de papiers, hein, des matériels qui sont détruits.
6: Les Saint-Luziens croisent ainsi les doigts en souhaitant le retour à la normale de l'électricité, surtout en cette période de forte chaleur et des préparatifs du Gamou. C'est Mathieu de Pissanli pour la RTS.
0: Souleymane Tchoy, le chef du service distribution de la Sénélec pour les zones de Saint-Louis et Louga, explique cette situation par un incident survenu sur un poste transformateur, suivant les précisions d'Ibrahima Bahoum.
12: Donc le premier incident est survenu hier dans la journée du 19. Donc l'équipe, après avoir donc localisé le défaut, donc a procédé à la réparation et à la remise donc, du courant. Un autre défaut s'est produit, donc prolongeant ainsi la durée d'indisponibilité de l'ouvrage. Donc s'en est suivi une deuxième réparation. Voilà, c'est aux environs de 23 heures donc qu'on a remis le courant. Et malheureusement, donc pour ce matin également. Donc, on a eu un autre défaut sur la réparation provisoire qu'on avait effectuée hier. Voilà, donc, pour le moment, donc, l'équipe est là-dessus. Donc, les équipes sont mobilisées, voilà, pour donc, rétablir au plus vite, n'est-ce pas, la fourniture d'électricité dans cette zone. Voilà, donc, c'est des défauts qui sont inhérents au réseau de distribution. Voilà, mais nous avons mis en place une organisation qui nous permet, donc, dès qu'il y a un défaut qui est identifié, voilà, que les équipes puissent donc intervenir très rapidement.
0: Ibrahima Bahoum, chef du service distribution de la Sénélec pour les zones de Saint-Louis et Louga, propos recueillis par Souleymane Tchoy.
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0: 22h07, les 350 pèlerins sénégalais au lieu saint de la chrétienté prennent départ cette nuit à 23h pour le premier vol et le second à 23h30. Le ministre des Transports terrestres et aériens, Abdoulaye Hat Ndiaye, représentant le ministre de l'Intégration africaine, des Affaires étrangères et des Sénégalais de l'extérieur, leur a remis le drapeau national. Il revenait à l'évêque de Saint-Louis, Mgr Augustin Simel Ndiaye, président du comité interdiocésain des pèlerinages catholiques Saint-Pec, de remercier l'État pour leur accompagnement. Nous l'écoutons au micro de Joseph Gutsane.
14: Monsieur le ministre, en me réjouissant de votre présence hautement symbolique, saisir l'occasion de la présente cérémonie officielle marquant le départ des pèlerins Bebom, vous priez de traduire à son Excellence, Monsieur le Président de la République et au gouvernement, la profonde gratitude de la communauté catholique et de ses pasteurs. Leur soutien diligent et efficace dans les démarches administratives notamment, de même que la subvention conséquente allouée, nous vont droit au cœur et suscite notre action de grâce et notre prière à leur intention et celle de notre cher pays. Au ministre de l'Intégration africaine, des Affaires étrangères et des Sénégalais de l'extérieur, attirant la tutelle du pèlerinage, ainsi qu'à ses voyants collaborateurs, il me plaît de réitérer notre satisfaction pour leur dévouée coordination des services compétents de l'État en lien avec les services consulaires des pays que nous visitons. Ainsi donc, 350 filles et fils du Sénégal se rendent de ce 20 août au 9 septembre 2026 par étapes et en quatre pays dans des sites chargés d'histoire, de foi et de symboles chrétiens. J'ai cité Rome et Assise en Italie, Lourdes en France, Saint-Jacques de Compostelle en Espagne et Fatima au Portugal. À son Excellence, Monsieur le Président de la République, Bassirou Diomaye Diarra Faye, au Premier ministre Ahmadou Al-Aminou et à l'ensemble des membres du gouvernement avec l'assurance de leur prière.
0: Monseigneur Augustin Simel Ndiaye, président du SIMPEC. 127 votants, 127 voix pour, 0 voix contre, 0 abstention. Les députés ont voté et adopté le projet de loi numéro 25-2026 sur la protection des infrastructures d'information critique et la sécurité numérique. Ce texte vise à mettre en place un cadre juridique global consacré à la sécurité des réseaux et des systèmes d'information utilisés pour fournir des services au Sénégal. Avec ce texte, une agence nationale de cybersécurité sera mise en place, compte rendu de cette plénière avec Dominique Kama.
8: Le vote est clôturé, 127 votants, 127 voix pour, 0 voix contre et 0 abstention. Chers collègues, l'Assemblée a adopté.
15: Le Sénégal renforce son arsenal juridique pour lutter contre les menaces à travers l'utilisation des technologies de l'information et de la communication. Une autorité nationale de cybersécurité sera mise en place. Les députés saluent ce projet de loi.
16: La première question que nous devons donc nous poser est simple. Quel est aujourd'hui le niveau réel de sensibilisation de nos agents publics aux enjeux de cybersécurité? Combien d'agents de l'État savent identifier un courrier frauduleux ou une tentative de phishing? Combien connaissent les règles élémentaires de gestion des mots de passe, de protection des données confidentielles ou de sécurisation de leurs appareils? Nous devons faire de la cybersécurité une véritable culture administrative.
15: Pour le député El Malik Ndiaye, une sensibilisation au risque du numérique devrait être un préalable.
16: La formation et la sensibilisation ne devraient plus concerner uniquement les informaticiens ou les spécialistes. Elles doivent être généralisées à l'ensemble des agents de l'État, des administrations centrales aux services déconcentrés, en passant par les collectivités territoriales et les établissements publics. Je pense même qu'un module obligatoire de sensibilisation à la cybersécurité et à la protection des données devrait accompagner la prise de fonction de tout agent public avec des sessions régulières de mise à niveau.
15: Pour préserver la souveraineté numérique du Sénégal, la fourniture de certains services essentiels de cybersécurité sera confiée à des prestataires agréés.
0: Dominique Kama, l'amicale des femmes de la RTS en formation, elles ont été renforcées sur leur Autant pour moi, elles ont renforcé leur capacité sur l'intelligence artificielle et le développement personnel, deux thématiques qui sont très présentes dans notre quotidien. Ainsi, les femmes de l'audiovisuel public ont exploité l'IA afin de fournir des solutions de développement dans leur milieu professionnel. Compte rendu, Alicia Prera.
17: À l'ère du numérique, l'apport de l'intelligence artificielle est devenu un enjeu mondial. Pour avoir son mot à dire, il faut des connaissances beaucoup plus pointues. C'est pourquoi l'audiovisuel public prend les devants avec ses cours sur le développement personnel et l'IA dispensé aux femmes de la RTS. François-Xavier Thiaou est le directeur de la radio.
18: Je pense que tous ceux qui étaient dans la salle ont bien apprécié les deux présentations auxquelles on a eu droit. Surtout des sujets qui ne sont pas très éloignés justement de ce que nous faisons, parce que l'intelligence artificielle aujourd'hui, on sait ce que ça signifie pour les journalistes, mais on a entendu ce que le coach a expliqué.
17: L'absence des femmes dans les métiers de l'IA est problématique. Le coach Mohamedou Souleymane Sy, ingénieur en informatique, sur l'importance d'une telle formation.
19: L'importance, c'est d'abord de les aider à capitaliser sur l'existence d'un outil qui peut leur permettre d'accélérer leur travail. L'intelligence artificielle, encore une fois, ne remplace pas l'humain dans son travail, mais elle l'aide tout simplement à gagner du temps, toujours vérifier les réponses données par l'intelligence artificielle.
17: Nombreuses sont les femmes qui se sont déplacées pour cette formation.
20: Rose Antaborge, agent à la direction des ressources humaines. C'est une très belle initiative. Nous avons beaucoup appris à travers ce coaching. Cela nous permettra demain de pouvoir changer nos comportements dans le foyer.
21: Je suis archiviste. Le formateur a révélé des choses dont je soupçonnais. Parce que à chaque fois, je me dis... En fait, peut pas être aussi rose qu'on le pense, parce que quelquefois on peut avoir l'imprudence de donner des informations qui sont personnelles à notre domaine d'activité, et ça c'est dangereux pour notre métier.
17: Compte tenu de la place de plus en plus grandissante de l'intelligence artificielle dans de nombreux secteurs professionnels, l'Amicale des femmes de la RTS outille ainsi ses membres.
0: Alicia Prera, le ministre auprès du ministre de l'Élevage, vient d'inaugurer les nouveaux locaux du service départemental de l'élevage de Matam. Une visite ministérielle également marquée par un fort soutien aux actrices de la filière laitière de Sintou Bamambé. Les précisions sur place avec notre correspondant Moussa Sotodianka.
22: Venu inaugurer un bâtiment flambant neuf pour le service départemental de l'élevage et une unité de transformation laitière à Sintou Bamambé, le ministre auprès du ministre de l'Agriculture chargé de l'élevage a salué le modèle et la résilience des femmes de cette localité. Ainsi, il compte les accompagner dans cette dynamique vers l'autosuffisance alimentaire. Ousmane Diagne.
1: Parmi 20 projets qui avaient été initiés en 2020, ce projet fait partie des rares projets qui continuent à survivre. Donc cela témoigne de l'engagement, de la résilience et nous tenons à les donner un exemple pour les féliciter et les témoigner de l'accompagnement de l'État du Sénégal. Et tout de suite, Mme Diouf du FONSTAP a décidé de les accompagner en mettant à leur disposition 2 vaches légères et qui pourront les aider dans le travail qu'elles sont en train de faire.
22: Après Sinthiou Bamambé, direction la gouvernance de Matam pour échanger avec les acteurs de l'élevage. Ces derniers ont exprimé leurs préoccupations. Rugiatou Houley Bokoum, éleveuse établie à Canel.
2: Les jeunes ont un réel problème, surtout pour avoir l'accès au financement. On a un problème sur l'aliment de bétail, les techniciens aussi et tout. Donc c'est tout à fait un problème et on espère vraiment que le ministre va prendre ça en charge. Tout en sachant que l'élevage compte énormément pour les gens de Matam.
22: Auparavant, le ministre auprès du ministre de l'Agriculture chargé de l'élevage avait fait une visite dans l'unité de transformation laitière de Wourossogui. Matam, Moussa Soutodianka, RTS.
3: Merci Moussa Soutodianka. La mendicité, phénomène très répandu au Sénégal, s'accentue au point que des ressortissants d'autres pays s'y rendent uniquement pour faire la manche. Aujourd'hui, les populations prônent l'égalité des chances pour clore le chapitre de l'indigence. C'est l'appel des personnes rencontrées sur les avenues Mamoudia et Malixi qui se désolent de voir des enfants s'y livrer et parlent de promotion de l'insécurité. Jordia Sissé.
23: La mendicité, un phénomène qui prend de l'ampleur au Sénégal, surtout dans la capitale où certains adeptes passent la nuit sur la voie publique et d'autres occupent des abris de fortune. Les Sénégalais rencontrés sur le boulevard Momodia parlent de l'insécurité qui va en découler. C'est le cas de Ousmane Diop, croisé, chapelet en main.
24: C'est pas sûr quoi, c'est de l'insécurité. Ça peut créer des maladies, voilà, surtout des maladies qui viennent d'autres pays. Ils doivent se mettre au travail et arrêter de faire de la mendicité.
23: Ailleurs, à l'avenue Malixi, cette dame, voilée dans sa robe de couleur mauve, explique la pratique comme un refus de servir son pays et soi-même.
25: Le Sénégal est un pays très ouvert, mais on peut faire la teranga, mais autrement que de laisser les gens promener dans les rues. Ils l'ont pris comme un métier, mais ce n'est pas un métier. Lorsque j'étais petite, à vers 9 ans, 10 ans, elle était là-bas peut-être bien en avant, mais jusqu'à présent, à chaque matin, elle quitte Charoué pour venir ici. Le travail vaut mieux pour soi-même et pour la société que de manger tout au long de la journée.
23: Pour ce jeune homme, les enfants doivent être épargnés.
26: Je suis foncièrement contre la mendicité des enfants. Des fois, tu vois une femme avec 2 à 3 adolescents laissés à eux-mêmes dans la rue à demander l'aumône alors qu'ils devraient être à l'école.
23: Très implantés au Sénégal, aujourd'hui, les populations plaident en faveur d'un partage juste et équitable des richesses et des chances au sein de la société pour tourner la page de la mendicité.
3: Diorndia ici, ces sanctions américaines contre la CPI, le gouvernement du Sénégal dit avoir pris connaissance avec une profonde préoccupation des nouvelles sanctions annoncées le 18 août dernier par les autorités américaines à l'encontre de responsables de la Cour pénale internationale, dont Abdoulaye Sey, ressortissant sénégalais, membre du bureau du procureur de la Cour et candidat présenté par le Sénégal à l'élection au poste de juge à la CPI. Dans un communiqué, Dakar rappelle que la Cour pénale internationale constitue un pilier essentiel de la lutte contre l'impunité et un instrument fondamental au service de la justice pénale internationale. Premier État à avoir ratifié le statut de Rome et fervent défenseur de la Cour, le Sénégal exprime sa pleine solidarité à Abdoulaye Sey ainsi qu'aux autres responsables et personnels de la Cour visés par ces mesures. Les États-Unis ne sont pas membres de la Cour basée à La Haye aux Pays-Bas et sont contre les enquêtes et poursuites qui visent entre autres le premier ministre israélien dans l'affaire de la Palestine.
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3: 22h19, les sports avec Tierno Souleymane Diallo. Bonsoir.
28: Bonsoir, André Fatou Ndiaye. On démarre par le tournoi de l'IFOA U17, Dakar 2026. Le tirage au sort a livré son verdict ce jeudi dans la capitale sénégalaise. Les 8 équipes engagées connaissent désormais leurs adversaires. Le Sénégal paye haute et placé en tête du groupe A. Cette compétition prévue du 7 au 20 septembre à Dakar célèbre l'Afrique. Les deux finalistes obtiendront directement leur billet pour la prochaine Cannes des moins de 17 ans garçons, compte rendu signé Malamine Mene.
4: Près de 10 minutes de tirage au sort, les 8 équipes du tournoi de l'Union des Fédérations Ouest Africaines de Football, UFOA, connaissent désormais leurs adversaires. Le Sénégal, champion en titre et pays hôte, est tête de la poule A.
5: À 4 sera Sierra Leone. La Gambie est logée dans le groupe A en 3e position. À 2, ce sera la Mauritanie. La Mauritanie est logée dans le groupe A avec comme tête de file le Sénégal.
4: Le groupe B, constitué du Mali, autre tête de poule avec le Libéria, la Guinée et la Guinée-Bissau pour cette édition de Dakar, l'UFOA compte célébrer l'Afrique avec un message principal livré par son secrétaire général, le Sénégalais, Abdoulaye Cissé.
5: Le tirage fait, il me plaît avant de quitter cette scène de remercier tout le monde, mais de dire avant aux pays participants que nous célébrons l'Afrique. C'est pourquoi du 7 au 20 septembre ici à Dakar, nous voulons que tout se joue dans le fair play, dans la sportivité, dans la fraternité.
4: Du 7 au 20 septembre prochain, ces 8 équipes des moins de 17 ans vont s'affronter. Les deux finalistes se qualifient directement à la prochaine Cannes U17, compétition prévue au Maroc en avril et mai 2027.
28: Merci, Malamine Mané. Récemment promu en National 2, le FC Santiago Wolof de Oussoui, créé le 16 octobre 2020, nourrit de grandes ambitions et vise désormais la Ligue 1 pour atteindre cet objectif. Le staff technique mise sur un recrutement stratégique et une structure renforcée avec notamment la création d'un comité de supporters. Le club entend ainsi s'installer durablement dans la cour des grands. Reportage Sekou Kouli.
6: Fondé en octobre 2020, le FC Santiago d'Oussoui a lutté sans relâche pour accéder à la Nationale 2. L'année 2026 marque enfin le sacre de tous ses efforts avec une montée historique qui fait la fierté immense du staff. Séni Sané, le directeur technique du club.
7: Affilié en 2022, FC Santiago d'Oussoui est resté au niveau de la Cour des Grands. Quart de finaliste pour la saison 2022-2023 et aussi quart de finaliste pour la saison 2023-2024. Pour la saison 2024-2025, FC Santiago Wolof est vice-champion. Et pour la saison 2025-2026, FC Santiago Wolof est champion de la Ligue régionale de football de Ziguinchor.
6: Pour relancer les défis de la saison 2026, le staff mise sur le recrutement afin de densifier son groupe. Séni Sané.
7: Notre politique de recrutement sera axée sur une présélection puis une sélection, d'où le recrutement dans un avenir proche, sans oublier le renforcement de la petite catégorie pour assurer très prochainement la relève.
6: Suite à l'accession du club en D2, l'entraîneur nourrit de grandes ambitions. Divingaï.
9: Au niveau régional, on n'a plus rien à prouver. Notre objectif, c'est la montée en National 1. Nous devons être en Ligue 1 et jouer les premiers rôles.
6: À l'instar du Casasport, un comité de supporters sera très prochainement créé pour soutenir le FC Santiago d'Oussoui et l'accompagner vers la victoire. De Ziguinchor, d'où vous a parlé Sekou Kouli pour Radio Sénégal.
28: Merci André Fatou Ndiaye et bonne soirée à vous.
10: Merci, très bonne soirée. Tchana Souleymane Diallo.
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10: Le président d'Action pour les droits humains et l'amitié, Ada, est notre invité. Adam Mbeng salue les efforts de l'État qui ont vu la police retirer des mendiants des rues de Dakar. Cette ONG demande aux autorités d'aller plus loin en appliquant les lois communautaires et nationales sur la mendicité, ce qui se passe par l'anéantissement des réseaux qui exploitent ces mendiants. Ada rappelle que la mendicité est interdite mais peut être tolérée sous certaines conditions. Adam Mbeng est interrogé par
12: Monsieur Adam Mbeng, bonjour.
13: Bonjour.
12: La police a arrêté 234 mendiants qui squattaient divers endroits de la capitale, dont beaucoup sont de nationalité étrangère. Vous applaudissez cette réponse de l'État, mais pour vous, il peut mieux faire en quoi faisant?
13: Au Sénégal, la mendicité est encadrée par l'article 245 du Code pénal. Mais exploiter la mendicité d'autrui est une infraction pénale au titre de la loi 2506 du 10 mai 2005. Effectivement, nous avons salué la réaction des autorités et l'intervention de la police nationale. Notre alerte du 16 août visait à provoquer une réponse de l'État. Cette intervention n'est qu'une première étape.
12: Pour vous, ces mendiants ne seraient que des victimes. Vous soupçonnez donc des réseaux qui les exploitent.
13: Mais effectivement, raison pour laquelle nous avons demandé à l'État de poursuivre, c'est d'aller jusqu'au bout, de mener des enquêtes en collaboration, si c'est des personnes qui sont des étrangers, essayer de collaborer parce qu'il y a Interpol, il y a d'autres qui nous lient avec les autres polices pour enquêter, pour remonter sur les réseaux. Si on remonte, on aura quelque chose de clair. Une victime potentielle de traite n'est pas un délinquant. Et une nationalité ne constitue jamais une culpabilité. Mais sur le plan de la migration, nous encourageons parallèlement l'État à renforcer la coopération avec les pays d'origine, organiser ce que le droit dit, c'est-à-dire la situation individuelle qui va permettre le retour ou le rapatriement, comme ça c'était fait en 2022, avec le retour de 1053 ressortissants nigériens, dont 478 enfants, qui montrent une coopération entre les deux pays. Notre position tient sur trois mots. Protéger, poursuivre et démanteler. Démanteler ces réseaux-là, et ça a été documenté en 2022. En 2022, il a été documenté que ces personnes-là étaient victimes de traite.
12: Parfois, le suivi pose problème. Qu'attendez-vous après ces arrestations?
13: Le code pénal, à son article 245, qui pose le principe de la mendicité, qui dit que la mendicité est interdite. La mendicité est punie de 3 à 6 mois d'emprisonnement. Une exception existe pour la sollicitation d'aumône dans les jours, les lieux et les conditions consacrées par les traditions religieuses. C'est-à-dire, vous allez dans les lieux cultes, le vendredi ou bien dimanche, à des heures purement précises. Après ces heures-là, vous ne pouvez pas être dans la rue, c'est interdit. La loi 2005-06 du 10 mai 2005 relative à la lutte contre la traite des personnes et pratiques assimilées et à la protection des victimes. C'est le texte particulièrement important lorsqu'il s'agit d'exploitation de la mendicité d'autrui. En son article 3, sanctionne celui qui organise la mendicité d'autrui pour en tirer profit. Et ça, c'est des peines de 2 à 5 ans d'emprisonnement. Et comme amende, c'est 500 000 jusqu'à 2 millions.
12: Des Sénégalais, ça donne également à la mendicité à côté de ces étrangers. Peut-on mettre fin au phénomène?
13: Il faut que l'État puisse prendre ses responsabilités, démanteler cela. La loi encadre en réalité. Le vendredi, vous pouvez aller de 13h jusqu'à 15h dans les lieux cultes. Le dimanche, vous allez au niveau des églises uniquement, mais pas dans les affaires de Dakar. C'est interdit.
12: S'il y a des manias, c'est parce qu'il y a des Sénégalais qui font ces offrandes-là. Quand doivent-ils être de ces Sénégalais-là?
13: Si la population veut dire à l'État, non, nous, nous voulons que les mendiants soient dans les rues, 24h, H24, 7 jours sur 7, mais on n'a qu'à changer la loi. Mais dès lors que la loi écrit noir sur blanc, que c'est encadré, c'est interdit, il faut aller dans tel lieu de culte, tel jour, de telle heure jusqu'à telle heure, mais il faut que force reste à la loi. Mais on ne peut pas être légaliste et puis faire quelque chose qui est contraire à la loi.
12: Monsieur Adam Mbeng, je vous remercie.
13: C'est nous qui vous remercions.
3: Un grand merci à vous, Mamadou Thior. C'est la fin de ce journal à 22h, passé de 27 minutes. Le rappel des principaux titres.
8: Dei Fatou Ndiaye.
3: À Kédougou, un ouvrier âgé de 30 ans succombe à l'effondrement d'un immeuble R+5 à Dondemayo. Le préfet ordonne une enquête pour déterminer les circonstances de l'effondrement. Forte pluie à Thiès, un caïcédra déraciné fait 2 blessés au CM Malixi. Des routes sont devenues impraticables et des habitations inondées. Vous avez suivi le reportage de Hadiyoum. En religion, pèlerinage au lieu saint de la chrétienté. 350 pèlerins sénégalais s'envolent cette nuit, le drapeau national en main. Une mission de plus de 20 jours qui les mènera dans 4 pays. Football, le Sénégal est désormais fixé sur ses adversaires pour le tournoi UFOA A des moins de 17 ans garçons. Le tirage au sort s'est tenu ce matin au siège de la fédération. L'invité a mis fin à ce journal réalisé par Joseph John Dembadjao Alicia Prera, coordination Papa Malik Ndao Elisabeth Agnessar, équipe technique Ibrahim Fall, Aram Falcone, Masek Gassama, production Modu Job, CDM Ousmane Job. Merci pour votre fidélité. Rendez-vous à 0h.

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1: 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message du Coran, par la grâce d'Allah subhanahu wa ta'ala, puis avec l'aide de Adja Sohna Mam Abidjei, nous sommes ensemble pour répondre à la demande de notre frère, Khalifa Sissé de Pire, pour revisiter l'histoire de la famille d'Imran. 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ali imran dit Allah a élu parmi les hommes Adam, qu'il a créé de sa main, Noé, qui fut son premier messager, la famille d'Imran, d'Ibrahim, à qui il a réservé la prophétie et le livre, et la famille d'Imran pour les vertus de ce dernier. Ok. 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ces vertus c'est-à-dire les vertus de Imran alayhi radiyallahu anhu ont fait qu'il soit cité parmi les prophètes alors que il n'en est pas un. Ces vertus ont fait que la troisième sourate du Coran, que le prophète alayhi salam appelle avec Baqara les deux resplendissantes, Az-Zahrawain, porte son nom. Et ce sont ces vertus qui ont fait que la 19e sourate du Coran porte le nom de sa fille, Marie, fille de Imran, mère de Jésus alayhi salam. Ok. 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envoyèrent une délégation de 60 savants, 60 érudits, pour démontrer l'imposture du prophète alayhi salam par des questions auxquelles ils étaient certains qu'ils ne pourraient pas répondre parce que ce n'est pas un prophète. 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que les attaques armées des mécréants coalisés contre l'islam parce que si les ahlul kitab réussissaient à le discréditer ce serait la fin de la religion naissante. Ils étaient venus prouver la divinité de Jésus, la suprématie du dogme de la Trinité sur le dogme de l'unicité divine. 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C'est pourquoi les savants appellent cette sourate l'argument, la preuve formelle. La preuve est dans ce pourquoi Allah subhanahu wa ta'ala a choisi, a élu et honoré la famille d'Imran parmi toutes les familles de l'univers. 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alamin. Cette famille n'est pas élue pour sa richesse, pour son statut social, ni pour son pouvoir. La famille d'Imran est élue et honorée pour la pureté de leur cœur, la sincérité de leur foi, leur confiance et leur soumission totale à Allah subhanahu wa ta'ala. C'est donc leur vertu, ou plutôt les vertus d'Imran, ces vertus qu'il a inculquées aux siens, à sa famille, qui firent de cette famille le réceptacle de la miséricorde divine et un exemple éternel pour l'humanité. 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Israël. Il vécut dans une époque de déclin spirituel, une époque où la religion était devenue pour les Israélites un simple moyen d'ascension sociale, une source de pouvoir. Le temple était plus un centre politique, un centre d'affaires, qu'un centre religieux et spirituel. 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

le privant d'enfants, lui et son épouse Hannah Boki. 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natto mom ak soxnam Hanna mu xagn len dom et nous le savons c'est toujours pénible pour un couple de ne pas avoir d'enfant et cette peine cette tristesse est humaine. Rappelez-vous Ibrahim alayhi salam, rappelez-vous Zakaria alayhi salam et leurs implorations émouvantes pour qu'Allah leur donne simplement un fils, un seul. 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day daw c'est ainsi ami auditeur que Hanna la femme de Imran regardait avec envie une femme qui porte son enfant, une femme qui allaite son enfant, une femme qui joue avec son enfant. Un jour, dit Muhammad ibn Ishaq, elle vit un oiseau en train de nourrir son oisillon dans son nid. Alors elle demanda, implora, supplia Allah subhanahu wa ta'ala de lui donner un enfant. Et Allah, dans sa grâce infinie, dans sa miséricorde totale, agréa sa demande. 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

Avant que sa grossesse fût décelée, son époux Imran décéda. Hannah décida de vouer son garçon, car elle voulait un garçon, de vouer son garçon à Allah subhanahu wa ta'ala. Agrée-le, dit-elle, toi qui entends et sais tout. Verset 35, Sourate Ali Imran. Boki. 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

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Hanna n'a pas demandé un garçon pour le bonheur et la fierté d'être mère, ni pour perpétuer son nom de famille. Elle voulait un enfant mâle, un garçon qui se vouerait entièrement à l'adoration du Seigneur, qui exprimerait toute sa vie la reconnaissance que sa mère, que son père ont eue envers le Seigneur Tout-Puissant de leur avoir accordé un fils. 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yàlla subhanahu wa ta'ala mais les mœurs religieuses de l'époque ne lui acceptaient pas ça car l'adoration exclusive donner un enfant à Allah subhanahu wa ta'ala était réservé aux garçons qui pouvaient seuls servir au temple. Leur religion, leur tradition refusait ce rôle à la fille. 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C'est pourquoi quand elle accoucha d'une fille elle fut inquiète pour ne pas dire déçue de ne pas pouvoir respecter son vœu et elle dit Seigneur c'est une fille. Allah répond Allah savait ce qu'elle allait enfanter. Le mâle est différent de la femelle. 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Mais je veux prouver, en te donnant une fille, je veux prouver au monde entier que les différences physiques entre filles et garçons ne signifient pas une plus grande ou une moins grande dévotion. Le plus honorable et le plus vertueux, dira le Coran au verset 13, sourate les appartements. 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
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Il fera pour elle ce qu'il n'a jamais fait auparavant pour aucun garçon. Cette fille va changer les règles religieuses et le cours de l'histoire humaine. 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Marie signifie en araméen et en hébreu la pieuse, la vertueuse, celle qui est dévouée à Allah subhanahu wa ta'ala. C'est comme si elle disait: Seigneur, si elle ne peut pas te servir au temple, je ferai quand même tout pour qu'elle t'obéisse, t'adore et te vénère sincèrement. C'est le sens du nom que je lui donne. Bokki. 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Je la place sous ta protection, elle et sa descendance, contre Satan le maudit. Le prophète alayhi salam nous a appris que cette prière fut exaucée, la prière de Anna, car chaque enfant qui naît, chaque bébé qui naît, Satan vient lui tapoter l'épaule, sauf dit le prophète alayhi salam, et tout ce qu'il dit est vrai, sauf Marie et son fils Jésus. 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ami auditeur je nous invite chacun de nous à vérifier pourquoi il a voulu faire des enfants est-ce avec la même intention la même ferveur que Hanna la mère de Marie si c'est vrai ça se verra dans ton éducation l'éducation que tu donneras à ton enfant, les principes et les valeurs religieuses que tu lui inculqueras, tu lui donneras le Coran comme guide, comme critère, comme tableau de bord. Et tu donneras la même rigueur dans cette éducation coranique que la rigueur que tu donnes dans son apprentissage scolaire laïque. 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
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Seigneur, donne nous la foi et la force de Hanna, protège nous et protège nos enfants de Satan, et aide nous à les éduquer dans les valeurs que tu agrées. 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

La tradition ne l'accepte pas. Hannah se rendit néanmoins au temple pour confier Marie au gardien du culte. Ce fut une situation à laquelle les prêtres et les chefs religieux n'avaient jamais été confrontés. Une fillette dédiée à servir le culte au temple. Une fillette donnée à Dieu, le Seigneur de l'univers. 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purent la refuser surtout que son père était leur patriarche que son père était un homme qui jouissait du respect de toute la communauté il fallait donc lui trouver un tuteur bokki waye gis nga bu 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se disputèrent sa tutelle Allah subhanahu wa ta'ala désigna Zakaria après un tirage au sort wa kaffalaha Zakaria Le verset 44 dit au prophète alayhi salam, prophète Muhammad, tu n'étais pas présent quand ils jetaient leurs plumes pour choisir un tuteur à Marie. Tu n'étais pas témoin quand ils se disputaient sa garde. 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jangal ka yow neko fa allah subhanahu wa ta'ala a choisi zakaria parce qu'il était un prophète il était le plus vertueux des prêtres il était l'époux de la tante de maryam donc zakaria est un parent proche de maryam radiyallahu ta'ala anha bokki ñun nit lepp dañu koy wudal lay ñene lutax zakaria yalla tan ka moy bi ci ñeuk mom yonent la won ñaarel ba ci wa jangu bi yep mo doon ki ci gëna bax ki 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
où il va lui donner sa formation, où elle restera pour adorer Allah subhanahu wa ta'ala. Mais chaque fois que Zakaria venait au mihrab, il y trouvait des mets inconnus et des fruits hors saison. Boki. Non, Zakaria tabakhal ka ben pantere mutu de mihrab ci bir jakki fofu nak fala kay tagate fala kay jangale waye kullama dakhala alayha zakaria almihrab wajada indaha rizqa jamono bu zakaria ñewé ci 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tuteurs irresponsables de notre époque qui demandent leur part à leur fille, Zakaria alayhi salam lui dit d'un ton inquiet, mais Mariam, d'où est-ce que te viennent ces fruits, ces aliments? Elle répond, ils me viennent d'Allah qui donne largement à qui il veut. Okay. 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Maryam était confinée dans son mihrab, elle n'en sortait que pour la prière qu'on faisait face au levant et en cas de menstrues. Elle s'isolait alors des passants par un rideau. Et c'est là que Jibril, alayhi salam, vint à elle sous les traits d'un jeune homme accompli. 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Elle s'écria, je demande au miséricordieux de me protéger contre toi, si tant est que tu le crains. Jibril lui dit, je suis envoyé par ton Seigneur pour te donner un fils vertueux. Boki. 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La réaction de Maryam montre sa chasteté et son étonnement. Comment aurais-je un enfant sans qu'aucun homme ne me touche? Parce que je ne suis pas mariée et que je ne suis pas une débauchée qui fait l'adultère. Jibril lui répond, ainsi soit-il. Ton Seigneur dit, c'est facile pour moi. Nous en ferons un signe et l'expression de notre miséricorde pour l'humanité. Cette affaire est décidée et cette décision est irrévocable. 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
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l'accouchement et s'appuya à un tronc de palmier asséché se lamentant plus tard Dieu que je sois morte et oubliée bien avant. 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Ton Seigneur a fait jaillir de l'eau à tes pieds. Secoue le tronc de palmier et des dattes fraîches en tomberont. Mange, bois et réjouis-toi. Amis auditeurs, ça c'est l'ordonnance prescrite par le Coran après l'accouchement. 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Marie avait peur. Elle avait peur du quand dira-t-on. Elle appréhendait la réaction de sa communauté. La honte d'avoir un enfant hors mariage. Mais, miracle, le bébé lui dit, ne t'inquiète pas. Si quelqu'un t'interroge, dis-lui simplement, j'ai fait vœu au miséricordieux de garder le silence. Aujourd'hui, je n'adresserai la parole à aucun humain, à Dieu seulement. Ok. 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

Je sais que le récit est merveilleux, mais il est temps de nous quitter. Et d'ici notre prochaine séance, Inch'Allah, je demande à chacun de nous de méditer la sourate 3, famille d'Imran. Cette sourate qui intercède le jour du jugement pour ses compagnons, et de méditer la sourate 19, sourate Marie. 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takko bëgg ka dika jang kenn ku nek ci ñun jang suratu maryam moy fuk ak juroom ñentelu sar ci alquran te setental ka ces deux sourates racontent l'histoire merveilleuse de la famille d'Imran, une histoire qui, comme dit le verset 120 sourate Hud, renforce ta foi, te montre la vérité, t'exhorte et te rappelle si vraiment tu fais partie des croyants. 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Nyari Sari, Ali Imran, Suratu Maryam. 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

0: Zéro heure sur Radio Sénégal. Bonjour à tous et bienvenue.
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2: Dey Fatou Ndiaye.
0: Ibrahim Fall est à la technique à Kédougou. Un ouvrier âgé d'environ 30 ans a perdu la vie dans l'effondrement d'un immeuble R+5 au quartier d'Ondémayo. Le corps de Dominique Cabral a été déposé à la morgue du centre hospitalier régional Amad Dansoro. Le lieu du drame a été sécurisé sur instruction du préfet du département Aloune Badara Djemé.
3: Drame à Dandémayo, un quartier de la commune de Kédougou. Un ouvrier âgé d'environ 30 ans a été tué dans l'effondrement d'un immeuble R+5 en chantier vers les coups de 13h. Dominique Cabral, surpris par l'effondrement, a succombé sur le coup. Son corps sans vie a été transporté au centre hospitalier régional Amad Dansoro de Kédougou par les éléments de la 62e compagnie d'incendie et de secours de Kédougou. Le préfet de Kédougou, Elaz Malik Semoudjouf, a confirmé la source proche des sapeurs-pompiers. Pour éviter d'autres victimes, l'autorité administrative a instruit les forces de sécurité une enquête pour élucider sur les véritables circonstances de cette victime de plus a été ouverte. À Kédougou pour la RTS, Aloune Badara Djemé.
0: Merci Aloune Badara Djemé. L'amicale des femmes de la radiodiffusion télévision sénégalaise en formation, elles ont renforcé leur capacité en intelligence artificielle et en développement personnel, deux thématiques qui sont très présentes dans notre quotidien. Les femmes de l'audiovisuel public ont ainsi exploité l'IA afin de fournir des solutions de développement dans leur milieu professionnel, suivant ce compte rendu signé Alicia Prera.
4: À l'ère du numérique, l'apport de l'intelligence artificielle est devenu un enjeu mondial. Pour avoir son mot à dire, il faut des connaissances beaucoup plus pointues. C'est pourquoi l'audiovisuel public prend les devants avec ses cours sur le développement personnel et l'IA dispensés aux femmes de la RTS. François-Xavier Thiaou est le directeur de la radio.
5: Je pense que tous ceux qui étaient dans la salle ont bien apprécié les deux présentations auxquelles on a eu droit. Surtout des sujets qui ne sont pas très éloignés justement de ce que nous faisons, parce que l'intelligence artificielle aujourd'hui, on sait ce que ça signifie pour les journalistes, mais on a entendu ce que le coach a expliqué.
4: L'absence des femmes dans les métiers de l'IA est problématique. Le coach Mohamedou Souleymane Sy, ingénieur en informatique, sur l'importance d'une telle formation.
6: L'important, c'est d'abord de les aider à capitaliser sur l'existence d'un outil qui peut leur permettre d'accélérer leur travail. L'intelligence artificielle, encore une fois, ne remplace pas l'humain dans son travail, mais elle l'aide tout simplement à gagner du temps, toujours vérifier les réponses données par l'intelligence artificielle.
4: Nombreuses sont les femmes qui se sont déplacées pour cette formation.
7: Rose Antaborge, agent à la direction des ressources humaines. C'est une très belle initiative. Nous avons beaucoup appris à travers ce coaching. Cela nous permettra demain de pouvoir changer nos comportements dans le foyer.